0: il est 2h.
1: David Riffon avec vous pour ce résumé de l'actualité. Heure après heure, la situation s'améliore dans les Hauts-de-Fagne. Ce mardi soir, les opérations destinées à encercler définitivement le feu étaient pratiquement terminées. Les pompiers se sont concentrés et se concentrent d'ailleurs encore sur la zone nord-est la plus difficile d'accès. Ils arrosent abondamment la zone pour éviter tout nouveau départ de feu. Ils creusent également le sol sur plusieurs centimètres par endroit pour ne pas laisser de matière inflammable. Sur la zone nord-est difficile d'accès, les hommes au sol redoublent donc d'efforts. Mais ce mardi, en raison de la météo, les soutiens aériens n'ont pas pu décoller pour les aider. En Ukraine, une frappe de drone a fait un mort et 17 blessés au moins, majoritairement des employés de la centrale nucléaire de Zaporizhzhia, occupée par la Russie. Conquise par l'armée russe en mars 2022, au début de l'offensive contre l'Ukraine, la centrale nucléaire de Zaporizhzhia, dans le sud du pays, la plus grande d'Europe, est depuis lors régulièrement au cœur d'inquiétudes quant à sa sécurité. On a appris le décès de Frank Beard, le batteur du groupe américain ZZ Top. Il avait 77 ans. Frank Beard souffrait de problèmes de santé depuis plusieurs années. Il s'est éteint dans un centre de soins palliatifs à Richmond, au Texas. Plusieurs concerts de ZZ Top avaient dû être annulés ces dernières semaines. Le match nul, un partout, entre les Red Panthers et l'Espagne à la Coupe du Monde de hockey sur gazon. Un résultat qui ne compromet pas les chances de qualification des Belges en tête de leur poule avec les Espagnols. Après deux matchs, côté messieurs, les Red Lions affrontent la Malaisie ce mercredi soir. Match décisif pour aller plus loin. En cyclisme, place dès ce mercredi et jusqu'à dimanche au Renewi Tour, la nouvelle appellation du Tour du Benelux, la seule course World Tour par étapes sur le sol belge. Elle fait la part belle aux sprinteurs, aux punchers ou aux hommes de classique. Arnaud Dely, Tim Merlier ou Jasper Philipsen notamment sont présents. Merci de nous accompagner. Passez une très belle nuit à notre écoute.
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0: Il est 3h.
1: David Riffon avec vous pour ce résumé de l'actualité. Heure après heure, la situation s'améliore dans les Hauts-de-Fagne. Ce mardi soir, les opérations destinées à encercler définitivement le feu étaient pratiquement terminées. Les pompiers se sont concentrés et se concentrent d'ailleurs encore sur la zone nord-est la plus difficile d'accès. Ils arrosent abondamment la zone pour éviter tout nouveau départ de feu. Ils creusent également le sol sur plusieurs centimètres par endroit pour ne pas laisser de matière inflammable. Sur la zone nord-est difficile d'accès, les hommes au sol redoublent donc d'efforts. Mais ce mardi, en raison de la météo, les soutiens aériens n'ont pas pu décoller pour les aider. En Ukraine, une frappe de drone a fait un mort et 17 blessés au moins, majoritairement des employés de la centrale nucléaire de Zaporijjia, occupée par la Russie. Conquise par l'armée russe en mars 2022, au début de l'offensive contre l'Ukraine, la centrale nucléaire de Zaporijjia, dans le sud du pays, la plus grande d'Europe, est depuis lors régulièrement au cœur d'inquiétudes quant à sa sécurité. On a appris le décès de Frank Beard, le batteur du groupe américain ZZ Top. Il avait 77 ans. Frank Beard souffrait de problèmes de santé depuis plusieurs années. Il s'est éteint dans un centre de soins palliatifs à Richmond, au Texas. Plusieurs concerts de ZZ Top avaient dû être annulés ces dernières semaines. Le match nul, un partout, entre les Red Panthers et l'Espagne à la Coupe du Monde de hockey sur gazon. Un résultat qui ne compromet pas les chances de qualification des Belges en tête de leur poule avec les Espagnols. Après deux matchs, côté messieurs, les Red Lions affrontent la Malaisie ce mercredi soir. Match décisif pour aller plus loin. En cyclisme, place dès ce mercredi et jusqu'à dimanche au Renewi Tour, la nouvelle appellation du Tour du Benelux, la seule course au World Tour par étapes sur le sol belge. Elle fait la part belle aux sprinteurs, aux punchers ou aux hommes de classique. Arnaud Dely, Tim Merlier ou Jasper Philipsen notamment sont présents. Merci de nous accompagner. Passez une très belle nuit à notre écoute.
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0: Il est 4 heures.
1: David Riffon avec vous pour ce résumé de l'actualité. Heure après heure, la situation s'améliore dans les Hauts-de-Fagne. Ce mardi soir, les opérations destinées à encercler définitivement le feu étaient pratiquement terminées. Les pompiers se sont concentrés et se concentrent d'ailleurs encore sur la zone nord-est la plus difficile d'accès. Ils arrosent abondamment la zone pour éviter tout nouveau départ de feu. Ils creusent également le sol sur plusieurs centimètres par endroit pour ne pas laisser de matière inflammable. Sur la zone nord-est difficile d'accès, les hommes au sol redoublent donc d'efforts. Mais ce mardi, en raison de la météo, les soutiens aériens n'ont pas pu décoller pour les aider. En Ukraine, une frappe de drone a fait un mort et 17 blessés au moins, majoritairement des employés de la centrale nucléaire de Zaporijjia, occupée par la Russie. Conquise par l'armée russe en mars 2022, au début de l'offensive contre l'Ukraine, la centrale nucléaire de Zaporijjia, dans le sud du pays, la plus grande d'Europe, est depuis lors régulièrement au cœur d'inquiétudes quant à sa sécurité. On a appris le décès de Frank Beard, le batteur du groupe américain ZZ Top. Il avait 77 ans. Frank Beard souffrait de problèmes de santé depuis plusieurs années. Il s'est éteint dans un centre de soins palliatifs à Richmond, au Texas. Plusieurs concerts de ZZ Top avaient dû être annulés ces dernières semaines. Le match nul, un partout, entre les Red Panthers et l'Espagne à la Coupe du Monde de hockey sur gazon. Un résultat qui ne compromet pas les chances de qualification des Belges en tête de leur poule avec les Espagnols. Après deux matchs, côté messieurs, les Red Lions affrontent la Malaisie ce mercredi soir. Match décisif pour aller plus loin. En cyclisme, place dès ce mercredi et jusqu'à dimanche au Renewi Tour, la nouvelle appellation du Tour du Benelux, la seule course au World Tour par étapes sur le sol belge. Elle fait la part belle aux sprinteurs, aux punchers ou aux hommes de classique. Arnaud Delis, Tim Merlier ou Jasper Philipsen notamment sont présents. Merci de nous accompagner. Passez une très belle nuit à notre écoute.
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0: Il est 5 heures.
1: David Riffon avec vous pour ce résumé de l'actualité. Heure après heure, la situation s'améliore dans les Hauts-de-Fagne. Ce mardi soir, les opérations destinées à encercler définitivement le feu étaient pratiquement terminées. Les pompiers se sont concentrés et se concentrent d'ailleurs encore sur la zone nord-est la plus difficile d'accès. Ils arrosent abondamment la zone pour éviter tout nouveau départ de feu. Ils creusent également le sol sur plusieurs centimètres par endroit pour ne pas laisser de matière inflammable. Sur la zone nord-est difficile d'accès, les hommes au sol redoublent donc d'efforts. Mais ce mardi, en raison de la météo, les soutiens aériens n'ont pas pu décoller pour les aider. En Ukraine, une frappe de drone a fait un mort et 17 blessés au moins, majoritairement des employés de la centrale nucléaire de Zaporizhzhia, occupée par la Russie. Conquise par l'armée russe en mars 2022, au début de l'offensive contre l'Ukraine, la centrale nucléaire de Zaporizhzhia, dans le sud du pays, la plus grande d'Europe, est depuis lors régulièrement au cœur d'inquiétudes quant à sa sécurité. On a appris le décès de Frank Beard, le batteur du groupe américain ZZ Top. Il avait 77 ans. Frank Beard souffrait de problèmes de santé depuis plusieurs années. Il s'est éteint dans un centre de soins palliatifs à Richmond, au Texas. Plusieurs concerts de ZZ Top avaient dû être annulés ces dernières semaines. Le match nul, un partout, entre les Red Panthers et l'Espagne à la Coupe du Monde de hockey sur gazon. Un résultat qui ne compromet pas les chances de qualification des Belges en tête de leur poule avec les Espagnols. Après deux matchs, côté messieurs, les Red Lions affrontent la Malaisie ce mercredi soir. Match décisif pour aller plus loin. En cyclisme, place dès ce mercredi et jusqu'à dimanche au Regne 8 Tour, la nouvelle appellation du Tour du Benelux, la seule course World Tour par étapes sur le sol belge. Elle fait la part belle aux sprinteurs, aux punchers ou aux hommes de classique. Arnaud Dely, Tim Merlier ou Jasper Philipsen notamment sont présents. Merci de nous accompagner. Passez une très belle nuit à notre écoute.
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1: Ce matin, le ciel sera déjà bien chargé sur le pays. Quelques gouttes tomberont sur l'extrême nord, tandis que les dernières éclaircies quitteront le sud. Des averses gagneront progressivement la moitié nord. Le sud, lui, restera plus sec et le vent soufflera faiblement. Cet après-midi, le ciel sera totalement couvert et une zone de pluie plus active va traverser le pays d'ouest en est en deuxième partie d'après-midi et début de soirée, avec localement un coup de tonnerre possible au sud du Sion-Sambre-et-Meuse. Et puis côté température, cet après-midi, on attend les normes de saison. 18 degrés sur l'Ardenne, 19 à 21 degrés attendus partout ailleurs pour ce mercredi après-midi. Un bon début de journée, nous sommes le 19 août, vous écoutez Classique 21, il est 6h.
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1: Olivia Rox est de retour parmi nous. Bonjour Olivia.
2: Bonjour Raphaël, bonjour tout le monde. C'est vous qui êtes de retour.
1: Oui, c'est vrai. Moi j'ai l'impression que tout le monde revient, mais en fait il n'y a que moi qui suis revenu là.
2: Non, je ne suis même pas encore partie.
1: C'est vrai. Bon, allez, courage, ça diminue avant le départ. Olivia, comment ça se passe sur les routes?
2: Bon, mais écoutez, globalement à cette heure-ci, ça se passe très bien. C'est vert sur l'ensemble du réseau routier, même au niveau du chantier de Votem.
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1: Et c'est Eva Secker qui nous informe. Bonjour.
3: Courte nuit pour les pompiers toujours engagés contre l'incendie dans les Fagnes à cause des conditions météo et de la nature du sol. La progression des équipes n'est pas facilitée. Conduire lorsqu'on est diabétique nécessite un permis adapté. Sinon, attention aux amendes et aux problèmes d'assurance. Déception pour les hockeyeuses belges. Les Red Panthers ont partagé un but partout face à l'Espagne en Coupe du Monde de hockey. Bonjour, la nuit a été compliquée pour les pompiers qui luttent toujours contre les flammes dans les Fagnes. L'encerclement de l'incendie se poursuit, mais le front reste actif dans le secteur nord-est. À cette heure, on ne sait pas si les pompiers ont réussi à circonscrire le feu. Le terrain est difficilement accessible et la météo empêche l'usage de moyens aériens depuis hier, ce qui complique d'autant plus l'avancée. Les opérations se poursuivent donc avec les moyens au sol. La fatigue commence d'ailleurs à se faire sentir. Nous avons pu accompagner une équipe hier après-midi, immersion avec Marc Hildesheim.
4: On n'y voit rien, à peine ses pieds. La zone nord-est des Hauts-de-Fagne, c'est là où la lutte est la plus compliquée, car c'est la plus inaccessible. Ici, il y a un chemin, mais rapidement, première embûche. Olivier Giust, capitaine de la zone de secours Vesdre-Ognier-Plateau.
5: Ah ouais, non, on ne sait pas continuer en fait. Si on est sur une des pistes en plein milieu de la zone brûlée, et on a le problème, c'est que les racines ne tiennent plus et donc les arbres se laissent aller. Donc on doit être attentif à tous les arbres. Et ici, le chemin est bloqué. Si eux sont tombés, les autres pourraient tomber aussi.
4: Se ménager un accès, une priorité. La forêt se transforme alors en chantier. Parfois, avec un autre objectif.
5: En réduisant la quantité de combustible, ou en tout cas en le mettant au sol, si le feu arrive, il aura moins d'intensité, on aura beaucoup plus de facilité pour venir se positionner et l'arrêter et empêcher qu'il ne passe.
4: Car le feu n'est pas loin. Durant l'après-midi, il faisait encore rage dans ces clairières. Désormais, plus aucune flamme visible, mais au sol, le travail des pompiers est intense. Geoffrey Mayor, officier de secours et Noest.
6: Les pieds s'enfoncent facilement, il y a des racines un peu partout. On doit regarder en haut parce qu'il y a un arbre qui peut, à ce moment-là, venir sur vous.
4: Capitaine des pompiers, Olivier Giust.
5: On a vraiment eu du mal avec un vent qui a été tournant. C'est vraiment notre dernière zone et notre dernier verrou à prendre en compte pour essayer d'avoir saturé le feu et tout doucement l'avoir sous contrôle.
3: Un reportage de Marc Hildesheim avec Sébastien Joris et Emmanuel Talarico. La journée d'hier s'est terminée sur une note positive pour les pompiers que vous venez d'entendre. Ils ont réussi à l'endroit où ils se trouvaient à éviter l'embrasement des grands arbres à proximité. Des milliers de Belges risquent une amende ou des problèmes d'assurance parce qu'ils n'ont pas de permis adapté à leur diabète. Tous les 5 ans, les personnes atteintes de cette maladie doivent renouveler leur licence après un bilan de santé. Pourtant, plus d'un Belge diabétique sur 5 ignore cette réglementation et cela peut avoir de lourdes conséquences, notamment en cas d'accident, Martin Bilterreis.
7: Fermer sa portière et prendre le volant, un geste que Françoise ne peut plus faire pour l'instant.
8: Philippe, dis, tu veux bien conduire, prendre le volant, s'il te plaît.
7: Pour cette diabétique de type 1, diagnostiquée il y a 27 ans, cette obligation de disposer d'un permis spécial renouvelé tous les 5 ans est une véritable surprise.
9: Je n'ai jamais entendu parler de cette réglementation et aucun corps médical ne m'en a jamais parlé non plus.
7: Pour autant, pour lutter contre les symptômes éventuels de la maladie, Françoise se veut prévoyante.
9: Je sais donc qu'une hypoglycémie est vraiment très dangereuse au volant. Et donc, je prévois toujours du coca ici à portée de main.
7: Maintenant, cette patiente devra se rendre chez son médecin pour avoir un certificat d'aptitude à remettre à sa commune, qui lui délivrera alors un permis de conduire adapté à refaire tous les 5 ans.
10: C'est nécessaire parce que le diabète, c'est une maladie qui évolue dans le temps.
7: Amélie Van Vive, de l'Association belge du diabète.
10: On peut avoir certaines complications, parfois avoir des épisodes où on gère moins bien les hypoglycémies ou les hyperglycémies. Et c'est aussi pour se protéger par rapport aux assurances, puisque s'il y a un accident et le diabète est mis en cause dans l'accident, l'assureur peut se retourner contre le conducteur et ne pas l'assurer.
7: En Belgique, environ 1 million de personnes sont atteintes de diabète.
3: Martin Miltereis avec Alison Delpierre. Le gouvernement de Javier Milei utilise de manière croissante les technologies de surveillance pour réprimer la liberté d'expression ou dissuader l'opposition de se rassembler. C'est ce que dénonce Amnesty International dans son rapport « Ressentir l'état de surveillance » qui sort ce mercredi. L'Organisation de défense des droits estime que la population en Argentine est soumise à une surveillance généralisée tant dans l'espace physique que numérique. Le procès Meta s'est ouvert hier soir à Oakland, près de San Francisco, aux États-Unis. C'est le premier procès fédéral contre le géant des réseaux sociaux. Facebook et Instagram sont visés, soupçonnés d'avoir été programmés par leur maison mère, Meta, pour appâter les enfants et adolescents. Meta a déjà été condamné 2 fois cette année pour son impact sur des mineurs. L'entreprise affronte cette fois 4 États américains qui lui réclament près de 200 milliards de dollars de pénalités et une réforme de Facebook et Instagram. Enfin, en sport, partage un but partout pour les Red Panthers face à l'Espagne hier soir en Coupe du Monde de hockey. Les joueuses de l'équipe féminine belge sont sorties du terrain très déçues. Elles pensaient être au-dessus de leurs adversaires, surtout en première mi-temps. Alix Gerniers, milieu de terrain, a du mal à se contenter d'un point.
11: Je pense qu'on doit gagner ce match tous les jours de la semaine et c'est un peu frustrant.
12: Donc voilà. Vous aviez tout en main pourtant. Qu'est-ce qui s'est passé?
11: Je sais pas. Je pense qu'on a un peu oublié de jouer en deuxième mi-temps. On était beaucoup moins bonnes à la balle. Donc voilà, c'est frustrant parce que bon, on doit terminer le match façon de parler en première mi-temps. On doit peut-être mener 1 ou 2-0. Enfin, on mène 1-0, on doit mener peut-être 2-0 et je dis pas qu'on est plus relax, mais donc voilà.
3: Une interview réalisée par Ibi Brouzakis. Les Belges sont en tête de leur groupe avec 4 points pour se qualifier. Elles doivent éviter la défaite demain contre l'Irlande. Ce soir, les joueurs belges, les Red Lions, rencontrent la Malaisie, l'équipe la plus faible de leur groupe. Une victoire qui les enverra plus loin dans la compétition. Voilà pour les infos. Très belle matinée à notre écoute.
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1: Ah, merci Eva et on démarre en musique avec Soundgarden.
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0: System Super Unknown en 1994. Déjà, c'était Soundgarden, Black Hole Sun.
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0: 6h11, bon début de matinée, j'espère que vous allez bien. Nous sommes mercredi matin, le 19 août. Kylian, bonjour.
2: Bonjour Raphaël, bonjour tout le monde.
0: Kylian, tout sourire ce matin.
2: Mais
0: qu'est-ce qui m'explique cette bonne humeur?
2: Eh bien, je suis très content de vous revoir, comme chaque matin.
0: Vous m'avez déjà revu hier.
2: Oui, je sais.
0: Voilà, je n'arrête pas. Mais écoutez, c'est bien si je peux distiller la bonne humeur,
2: vous
0: au moins dans le studio.
2: Une tête qui inspire.
0: Qui fait sourire.
2: Voilà.
0: Non, mais écoutez, c'est bien. C'est bien. Moi, je suis le nouveau Saint-Nicolas.
2: Oui, voilà.
0: J'arrive, je fais rire tout le monde. Donc, c'est bien. Enfin, quoique Saint-Nicolas faisait peur quand j'étais petit.
2: Ah oui?
0: Oui, mais j'avais peur d'aller le voir.
2: Ah oui, oui.
0: Oui, mais je sais pas, c'est un vieux monsieur avec une grande barbe blanche.
2: Oui, oui.
0: Ça fait un peu, c'est un peu impressionnant quand
2: crosse.
0: On est petit. Oui, ça crosse tout, c'est un peu avec son âne.
2: Et le père Fouettard.
0: Et le père Fouettard aussi. Olivia Rox, rebonjour.
3: Rebonjour tout le monde.
0: Vous aviez peur de Saint-Nicolas quand vous étiez petite?
3: Je ne m'en rappelle plus bien, mais je n'ai pas l'impression. Non, j'aimais bien aller sur ses genoux.
0: Ah ben, écoutez, ben voilà, qu'est-ce
3: mais
0: que
3: vous savez,
0: voulez,
3: ça voulait dire bonbon.
2: Ben oui,
0: oui donc, voilà. C'est vrai. Si vous aviez été sage, ça voulait dire bonbon.
3: Voilà.
0: Ben, ça dépend, moi, je n'étais pas toujours sage. Mais voilà, enfin, je n'étais pas
3: c'est
0: non plus.
3: C'est donc pour ça, vous aviez peur de la fessée.
0: Ça doit être ça. Mmh. Oui. Marqué Kylian, lui, elle a été intéressée par la fessée. Je ne sais pas pourquoi, mais il y a eu un petit Je ne savais pas dire si c'était oui, j'acquiesce.
2: C'est une constatation.
0: Ou le mot fessé, lui, je ne sais pas, ça a moustillé un petit peu, on dirait. Bon, allez, changement de registre avec la foi solide du jour. On va partir aux Pays-Bas, si vous le voulez bien, dans une ville qui s'appelle Odenbosch. Là-bas, il y a un pâtissier, glacier, qui a inventé une glace un petit peu particulière.
2: Mm-hmm.
0: Voilà. Et là, je peux vous dire une saveur citronnée, mais elle est faite à base d'un ingrédient vraiment très, très, très, très, très, très, très particulier. Voilà. À votre avis.
2: L'acide formique.
0: Non, pas du tout.
3: Ça a l'air de vous dégoûter un peu.
0: Ben, dégoûter, non, mais je me dis, bon, c'est quand même bizarre.
2: Qu'est-ce qui pourrait être citronné sans être
0: non, non,
2: citron?
0: Il a mis un goût citron dedans pour que ça n'ait pas le goût de l'élément, d'une
3: bah
0: partie de l'élément.
3: Ça, c'est pas top.
2: Porc aigre doux?
0: Non.
3: Porc aigre doux?
0: Non, non, non, non, non. Non, non, c'est pas une saveur. Enfin, à la base, c'est pas pour la saveur qu'on met ça dedans, qu'on met ça dans la glace. C'est pour totalement autre chose. Voilà, il a utilisé quelque chose qu'on ne met pas du tout dans la glace,
2: okay,
0: qui sert à radicalement autre chose, et il l'a ajouté dans la glace.
3: Bon, est-ce que c'est un ingrédient, un aliment?
0: Non, c'est pas un aliment.
3: Ouais, voilà.
2: Voilà.
3: Ouais.
0: Non.
2: C'est vaste.
0: C'est pas.
3: Allez, donnez un petit indice.
0: C'est médical.
2: De l'aspirine? Ah,
0: ouais.
2: C'est ça?
0: Il a
3: ajouté
0: du paracétamol dans sa glace. Il a mis, attendez, c'est combien? C'est 20 pilules de 500 mg de paracétamol par portion de 6 litres de glace.
2: Okay.
0: Et donc, il a dit, voilà, le concept, c'est pour offrir une alternative originale aux personnes souffrant de maux de tête, voilà, qui ont envie de se faire plaisir avec de la glace.
2: D'accord,
0: et donc, ce
2: ouais.
0: truc est en vente libre, mais ça soulève quand même des questions par rapport à la sécurité d'une telle consommation,
2: oui.
0: Parce que même est-ce que c'est efficace, parce qu'un médicament est fait pour être prendre dans la forme du médicament, pas complètement dilué dans de la glace avec du sucre, du lait, enfin avec un petit peu.
2: En plus d'encore avoir mal à la tête, on prend du poids.
0: Enfin bon, c'est pas grave, on peut se faire plaisir si on peut passer mal de tête en même temps. Mais bon, donc voilà, ça pose quand même ça pose quand même question.
3: Moi, ça sera plus en vente libre à mon avis très longtemps.
0: Je ne sais pas de quand date l'article, mais plusieurs sites le reprenaient. Donc voilà, ce monsieur est peut-être en prison maintenant. Je ne sais pas, mais sachez que ça existe, ou en tout cas ça existait. Du paracétamol dans de la glace en vente à Odenbosch. Donc voilà, au Pays-Bas en même temps.
2: Oui.
0: Là-bas qu'on fait des trucs pareils.
2: Il y a d'autres choses à voir.
0: Voilà, aussi, plus grave. Qu'est-ce que j'allais dire? Olivia, sur les routes, comment ça se passait?
3: C'était bien,
0: calme, hein?
3: Oui, ça reste calme. Hein. Les premiers coups de frein au niveau du chantier de Votem sur le 40 en direction d'Aix-la-Chapelle, mais vraiment moins de 5 minutes actuellement. Et puis, par exemple, au niveau du rail, tout se passe bien, pas de perturbation.
0: Magnifique dernière question en la musique de U2. C'est quoi votre saveur favorite pour les glaces?
3: Stracciatella et fraise.
0: Et vous?
2: Pistache.
0: Très très bien. Moi, c'est caramel beurre salé.
2: Ah oui.
0: Ou fior di latte en Italie.
3: Ah ça, oui, c'est très, très, très, très, très, très, très bon.
2: C'est la bonne glace italienne.
0: Voilà, maintenant qu'on a bien salué, on va retrouver un nouveau YouTube. Ça s'appelle Street of Dreams ce matin sur Classique 21. Bonne matinée, bon réveil. Avec le sourire, c'est Coffee on the Rocks si on est ensemble jusqu'à 10h.

une chanson qui met aussi de bonne humeur. Street of Dream, c'est le nouveau single de U2 sur Classic 21. Il est 6h19. 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Et tout de suite, c'est la musique de Pat Benatar qui arrive.

0: Ça fait partie des énormes, énormes succès de l'année 1983, Pat Benatar avec Love is a Battlefield. Une chanson qui, figurez-vous, avait tout d'abord été composée, imaginée comme un slow, donc vraiment une chanson très lente. Et c'est le guitariste et mari aussi à l'époque de Pat Benatar, Neil Giraldo, je vais y arriver, qui a entendu la chanson et qui a eu l'idée d'accélérer le tempo. Donc il a joué à la maison avec sa guitare et avec une boîte à rythme qu'ils avaient à disposition. Et donc ils ont proposé ça aux auteurs du titre qui ont détesté dans un premier temps, puis ils ont fini par insister et ils ont enregistré la chanson avec cette version up-tempo donc, qui a été ce gros carton. En 1983, Jean-Louis Aubert nous rejoint d'ici 42 secondes exactement.
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0: J'entends-moi, c'était Jean-Louis Aubert. 6h28, ça allait rapide, très rapide coup d'œil sur la météo avec des averses qui vont gagner progressivement tout le pays, avec localement un coup de tonnerre possible. Côté température cet après-midi, on attend 18 degrés en Ardennes et de 19 à 21 degrés partout ailleurs. L'essentiel de l'info et le point route arrive dans quelques secondes.
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0: À 6h30, Olivia, c'est toujours calme sur les routes.
8: Oui, tout à fait, pas d'accident à vous signaler. Les premiers coups de frein, vraiment moins de 5 minutes hein, sur le ring de Bruxelles entre Grimbergen et Vilvoorde en direction de Zaventem. Premier ralentissement également sur le 40 à hauteur du chantier de Votem en direction d'Aix-la-Chapelle.
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0: Dans l'actualité, le feu est contenu grâce au travail des équipes au sol dans les Fagnes. Hier soir, les pompiers avaient quasi terminé d'encercler l'incendie, mais la situation reste difficile. 3000 hectares ont brûlé. Des foyers sont toujours actifs, principalement dans la zone est. Hier, aucun bombardier d'eau ni hélicoptère n'ont pu décoller à cause des conditions à météo. À l'étranger, le procès Meta s'est ouvert hier soir à Oakland, près de San Francisco aux États-Unis. C'est le premier procès fédéral contre le géant des réseaux sociaux. Facebook et Instagram sont visés, soupçonnés d'avoir été programmés par leur maison mère Meta pour appâter les enfants et adolescents. Meta a déjà été condamné 2 fois cette année pour son impact sur des mineurs. Et puis en sport, dommage, mais ce n'est pas une catastrophe. Ce sont les mots des Red Panthers après leur partage un partout avec l'Espagne en Coupe du Monde de hockey hier soir. Le résultat de ce deuxième match ne compromet pas les chances de qualification des joueuses belges. Prochain match demain face à l'Irlande.
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0: Bon début de journée, nous sommes mercredi matin. Déjà, la semaine avance bien le 19 août. Bon congé, bonnes vacances si c'est le cas. Courage pour le boulot si vous êtes sur la route et prudent. Surtout, on vous accompagne en musique avec Blur. Retour en 1994 avec le titre Girls and Boys.

hasard de la programmation et de ma tenue vestimentaire du jour, ben, j'ai un t-shirt Blur et ça me faisait plaisir de les retrouver. Avec l'album Park Life en 1994, c'était Girls and Boys sur Classic 21. Et puis à 6h36, sans transition, on a appris un décès dans le monde de la musique. Hier soir, Frank Bird, le batteur du groupe américain ZZ Top, nous a quittés à l'âge de 77 ans. Il souffrait de problèmes de santé depuis plusieurs années. Plusieurs concerts du groupe avaient déjà dû être annulés ces dernières semaines. Il s'est éteint dans un ranch en soins palliatifs, entouré de ses proches. Et évidemment, Classic 21 va lui rendre hommage avec les meilleures chansons de ZZ Top diffusées toute cette journée. Et avec des infos aussi à retrouver sur Frank Bird et le groupe en allant sur classic21.be. Ou encore RTBF Actu. Et premier hommage ce matin, voici Rough Boy, tout en douceur, ZZ Top.

Rough Boy ZZ Top ce matin en 1986 en hommage à Frank Bird, le batteur du groupe américain qui nous a quitté à l'âge de 77 ans suite à des problèmes de santé. Il nous a quitté au Texas entouré de ses proches et Classic 21 va donc lui rendre hommage toute cette journée en diffusant les meilleures chansons de ZZ Top et vous pouvez retrouver plus d'informations en allant sur RTBF Actu ou encore classic21.be. Il est 6h41, voici Phoenix avec Too Young dans Coffee on the Rocks.

0: Too Young, c'était Phoenix sur Classique 21. Et puis dans quelques instants, je vous prépare une petite pépite de chez Pépite. On se retrouve dans moins d'une minute.
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vous l'avais promis, je ne vous avais pas menti, une petite pépite de chez Pépite. Aerosmith à l'instant, en 1973 avec Dream On, une chanson que Steven Tyler d'ailleurs avait composée sur le piano de la maison familiale avant même l'existence d'Aerosmith. Comme quoi, il avait déjà beaucoup de talent très jeune, ce Steven Tyler. Tout de suite, une nouveauté signée par Doug Blockers. Voici Summer Dance sur Classic 21.

Ils sont quatre Liégeois, c'est donc du Belge, Duck Blockers, quatre jeunes Liégeois passionnés par la musique californienne, ça s'entend d'ailleurs. Ça s'appelle Summer Dance et c'est leur nouveau single. 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Les rediffusions, c'est durant tout l'été. On reviendra sur les 40 ans de Soul, album de Peter Gabriel, un album majeur de 1986 porté par des titres comme Sledgehammer, Don't Give Up ou encore In Your Eyes. On reviendra aussi sur la disparition de Clarence Clemons, le légendaire Big Man, le saxophoniste du E Street Band. On reviendra donc sur les 15 ans, la commémoration des 15 ans de sa disparition, les 15 ans de la disparition du Big Man a marqué la légende du E Street Band aux côtés de Bruce Springsteen. Rendez-vous donc à 10h pour le meilleur de Soundtrack avec l'ami Laurent Deboeuf. Et donc on va parler de Peter Gabriel que l'on retrouve pas plus tard que maintenant avec le titre Sledgehammer.

0: L'info arrive dans quelques instants sur Classique 21, l'info et le point route avec Olivia.
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0: On attend une nouvelle zone de pluie en deuxième partie de journée, Denis.
2: Oui, Raphaël, ça y est, les conditions météo ont bien changé, les masses d'air aussi. Et donc, journée un peu en deux temps, avec une matinée encore relativement sèche, mais déjà très nuageuse. Déjà quelques petites ondées, surtout sur le nord du pays. Et puis cet après-midi, arrivée d'une zone de pluie plus active, plus structurée, qui va traverser le pays en toute fin de journée ou en soirée, d'ouest en est. Température de 18 à 20 degrés.
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0: Un bon début de journée, nous sommes... Mercredi matin, oui, vous écoutez Classique 21, il est 7h.
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0: Olivia, rassurez-moi, nous sommes bien mercredi matin.
28: Oui, je vous confirme, on est bien mercredi.
0: J'ai eu un micro-doute en le disant.
28: Ah, la reprise, c'est dur.
0: Mais oui, je suis complètement perdu au niveau du calendrier. Bon, sur les routes, ça commence à ralentir. Ça, c'est un signe que la reprise est pas loin.
28: Oui, c'est vrai, tout à fait. Les premiers ralentissements sur le ring de Bruxelles entre Grimbergen et Vilvoorde en direction de Zaventem. 5 minutes tout au plus. Un petit peu plus loin, on a un obstacle, un objet encombrant. C'est à hauteur de Macquelen quand vous quittez le 19 et que vous prenez la direction de Grand Bigard, donc soyez vigilants. Premier ralentissement également dans le chantier de Votem sur le 40. Ajoutez 5 petites minutes en direction d'Aix-la-Chapelle, mais aussi dans l'autre sens, en direction de Liège. Et au niveau du rail, eh bien, pas de perturbation.
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0: Et donc, en ce mercredi matin, c'est Florent Surner qui nous informe. Bonjour.
29: Bonjour à tous. Le feu désormais contenu partout dans les Fagnes grâce aux pompiers. Même si la nuit a été compliquée, notamment à l'est en raison du terrain, mais aussi de la météo, nous serons en direct des Fagnes dans un instant. L'épidémie d'Ebola en République démocratique du Congo est loin d'être maîtrisée selon l'OMS, l'Organisation mondiale de la santé qui a intensifié la réponse sanitaire pour tenter de juguler les contaminations. Et puis le partage des Red Panthers un partout face à l'Espagne à la Coupe du Monde de hockey. Bienvenue à tous. Et pour ouvrir ce journal, on va donc prendre tout de suite la direction des Fagnes ravagées depuis vendredi par un incendie. On retrouve en direct de OM Clément Glessner. Clément, la journée commence sur une bonne nouvelle.
30: Ah oui, sur une bonne nouvelle, car pour la première fois, l'ensemble du périmètre est circonscrit, notamment sur le front nord-est. On vous en a parlé beaucoup hier dans la journée. Ce front qui était difficile d'accès pour les moyens terrestres, car particulièrement marécageux, particulièrement escarpé aussi, mais l'ensemble des pompiers se sont mis, eh bien, nombreux sur ce secteur. Et ce matin, la bonne nouvelle est tombée. Le périmètre est totalement circonscrit. Alors, est-ce que ça veut dire que la bataille est gagnée? Eh bien, tout à fait. Il faut rester modeste pour l'instant. Cela signifie juste que l'ensemble des coins du feu peuvent être attaqués par les pompiers, mais pour l'instant, il n'est toujours ni maîtrisé ni fixé. Cela signifie que des risques de reprise importants sont toujours d'actualité. D'ailleurs, cette nuit, les pompiers ont dû répondre à de nouvelles reprises importantes sur les fronts nord et est cette fois, mais on nous le dit, tout est maîtrisé.
29: Merci beaucoup Clément Glessner, en direct donc de OM avec les moyens techniques de Pascal Clouse. Et les conditions météo ont empêché jusqu'à présent l'intervention des moyens aériens pour aider les pompiers au sol. Une réévaluation de la situation sera faite ce matin. Le feu finira évidemment par s'éteindre, mais et après, eh bien, une chercheuse de l'ULB s'étonne des réactions politiques face à cet incendie. Elle dénonce le déplacement vers la responsabilité individuelle. Roxane Bass appelle à tirer les enseignements.
31: Il était un temps où on pouvait agir sans savoir. Il s'agissait alors d'ignorance. Aujourd'hui, clairement, nous savons, mais nous n'agissons pas. Dès lors, il s'agit de négligence.
2: Roxane Baines est écologue et biologiste de la conservation à l'ULB. Dans une lettre ouverte publiée sur les réseaux sociaux, elle s'inquiète pour l'avenir.
31: J'ai peur de ce qui adviendra une fois que les flammes seront éteintes, parce que le feu, évidemment, quittera les écrans, l'actualité passera à autre chose.
2: Certains politiques se sont rendus sur le terrain.
5: C'est assez désolant de voir ça.
7: Courage à eux.
2: Mais le tweet du Premier ministre en séjour au Japon qui prie les dieux de la pluie, ou le message du président du MR qui pointe les individus responsables et appelle à des sanctions exemplaires ne passe pas.
31: Se focaliser uniquement sur la responsabilité individuelle, ça permet de dresser un écran de fumée devant une question autrement plus dérangeante, qui est celle de savoir pourquoi notre territoire est aujourd'hui devenu aussi inflammable.
2: Pour y répondre, 7 ministres ou secrétaires d'État ont en Belgique des compétences liées au climat, à l'environnement ou à la nature. Parmi eux, Cécile Neven est maire à la région Wallonne.
8: On ne va pas résoudre ces questions-là avec des mesures sur un coin de table ou des effets d'annonce à l'occasion de crise. On va résoudre ça avec des mesures structurelles et pérennes et durables qui vont porter sur le court, le moyen et le long terme.
2: Pour Roxane Baines, écologue à l'ULB, le temps électoral et le temps climatique ne coïncident tout simplement pas.
29: Un sujet réalisé par Anne-Sophie Breuil, donc, c'est noté que concernant la situation dans les FAG, la dernière étape de notre émission, le beau vélo de Ravel, samedi à Eupen, a été annulée. Une décision prise pour des raisons de sécurité et pour laisser des voiries dégagées. Maxime Prévost poursuit sa visite de travail de 2 jours en Ukraine. Arrivé hier, le ministre belge des Affaires étrangères a rencontré le président Volodymyr Zelensky, mais aussi son homologue ukrainien. Des entretiens consacrés notamment au rapprochement de l'Ukraine avec l'Union européenne et à la situation en mer Noire. Maxime Prévost qui a également réaffirmé le soutien de la Belgique à Kiev. De la publicité sur ChatGPT, un mail a été envoyé à tous les utilisateurs pour annoncer l'arrivée de l'offre publicitaire en Europe d'ici la fin du mois d'août. C'était déjà le cas aux États-Unis, au Japon ou encore au Canada. Mais comment cela va-t-il se passer et que déduire de cette arrivée de la pub ? Réponse avec Thomas Deschamps.
9: Avec plus d'un milliard d'utilisateurs actifs, on pourrait s'imaginer qu'OpenAI, la maison mère de ChatGPT, croule sous les dollars. Et pourtant, c'est l'inverse. 39 milliards de pertes cette année. Ce qui n'étonne pas Caroline Vandenplas, AI partner chez Yuma, une société spécialisée dans la transformation numérique.
10: Il y a d'abord un énorme investissement pour construire ces modèles, sur lesquels ils n'ont pas encore récupéré, à mon avis. Je ne suis pas dans leurs modèles commerciaux, mais ça coûte énormément d'argent. Il faut collecter beaucoup de données, il faut faire tourner beaucoup de puissance de calcul pour les faire. Mais même, par exemple, générer des images, ça coûte énormément en énergie. Et l'énergie, on sait tous que ça coûte très cher.
9: Après les abonnements payants, ChatGPT se lance donc aussi dans la pub pour rassurer les investisseurs alors qu'elle prépare son entrée en bourse. Nicolas Deltour, expert en investissement chez Belfius.
11: On prépare la mariée, hein. Oui, on met en avant tous ces atouts réels ou potentiels des prochains mois. Il s'agit aussi de petit à petit d'être le premier sur la balle, hein, qui est finalement l'interlocuteur des annonceurs pour ce qui devient un canal gigantesque. Hein.
9: Une requête IA sur 5 environ concernerait une recherche de produits. Le potentiel est donc énorme, mais ChatGPT assure que ces pubs n'influenceront pas les réponses données et qu'elles seront toujours claires. Identifié.
29: L'épidémie d'Ebola est loin d'être maîtrisée selon l'OMS. L'Organisation mondiale de la santé s'est réunie hier pour faire le point sur la situation en République démocratique du Congo. Les risques d'une propagation nationale et internationale sont toujours élevés. L'organisation appelle donc à intensifier les opérations de santé et la collaboration avec les communautés, car c'est un fait en RDC. Le repli et la méfiance envers les services de santé de la population constituent l'un des principaux facteurs de la propagation du virus. On écoute le docteur Tierno Baldé pour l'Organisation mondiale de la santé.
12: Les gens ont des proches qui sont malades, qui meurent. Nous sommes en train de recentrer toute l'approche opérationnelle, toutes nos activités autour de l'engagement des communautés. L'une des principales communautés que nous souhaitons avoir avec nous, c'est l'association des motards, ceux qui transportent ces patients, qui transportent ces cadavres. Nous devons les avoir avec nous, les inclure dans la surveillance, les inclure dans la réponse. Une centaine d'épidémiologistes supplémentaires de l'OMS seront déployés sur le terrain, au niveau des zones de l'épidémie que l'on connaît déjà. Ils seront soutenus par près de 500 agents de santé qui se rendront dans les communautés pour rechercher des contacts, identifier les cas et convaincre les personnes d'accepter d'être suivies.
29: Et on rappellera qu'à ce stade, il n'existe aucun vaccin ou traitement spécifique contre le virus en cause dans cette épidémie, mais des essais cliniques sont en cours. En sport, les hockeyeuses belges ont partagé face à l'Espagne un partout lors de leur deuxième match de Coupe du Monde. Après avoir dominé la première mi-temps, ce ne fut pas le cas dans la seconde. Les Red Panthers frustrés de n'avoir pris qu'un point. On écoute Alix Gerniers, milieu de terrain.
3: Au vu du match, je trouve qu'on aurait dû avoir 6 sur 6 et c'est pour ça que je suis un peu déçue. Je reste positive, c'est pas ça, mais c'est frustrant. Quand t'as un match tellement en main, si c'était pas le cas, si c'était un jeu égal, ben voilà, c'est comme ça, mais je trouve quand même qu'on aurait dû prendre 3 points aujourd'hui. Maintenant, l'Espagne, on connaît très bien et ça se termine au final souvent sur des matchs nuls. Mais au vu du match, allez, on a vraiment fait ce qu'il fallait, on a exécuté le plan qui a été discuté et on les a vraiment suffoqués, je pense, en première mi-temps et on doit faire la différence là, quoi.
29: Interview d'Ebi Brouzakis. C'est pour atteindre la phase suivante, les Red Panthers devront éviter la défaite contre l'Irlande. Ce sera demain. Ce soir, notre équipe masculine joue son dernier match de groupe face à la Malaisie, l'équipe la plus faible du groupe. Et puis un mot de football. Parmi les derniers transferts conclus, l'attaquant canadien Promise David quitte l'Union Saint-Gilloise et est prêté au club anglais de Brighton. Axel Witsel jouera dorénavant à Nice. Et puis Rodri, le capitaine de l'équipe espagnole championne du monde, s'est engagé avec Barcelone. Voilà qui marque la fin de ces infos. Vous soyez, merci de nous écouter.
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0: Merci Florence, et pour la musique, c'est David Bowie que l'on retrouve.
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0: China Girl, version David Bowie sur l'album Let's Dance, évidemment, 1983. Bon mercredi tout le monde. Pour la plupart d'entre vous, c'est déjà la moitié de la semaine de travail qui démarre aujourd'hui à 7h et bientôt 14 minutes. Nous sommes le 18 août pour les autres, le 19 août, pardon. Pour les autres, c'est peut-être les vacances aussi qui sont déjà bien entamées et la rentrée qui se profile tout doucement à l'horizon. En tout cas, sachez que la rentrée des classes sur Classique 21, ce sera lundi prochain. Voilà, avec la grille de rentrée, pas mal de nouveaux rendez-vous, pas mal de surprises que vous aurez l'occasion déjà de découvrir durant la première semaine. Donc rendez-vous lundi pour les nouveautés, avec aussi, tiens, le matin, un très très beau cadeau, je peux déjà vous le dire, à remporter. Je n'en dis pas plus, donc soyez là lundi pour savoir de quoi il s'agira. Dans quelques instants, côté musique, on aura Ugly Kid Joe ou encore un live de Eurythmics, et puis vous retrouverez Marie Amélie pour le Journal du Rock, évidemment, Journal du Rock quotidien, comme tous les jours du lundi au vendredi à 7h30.
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Gleeky Joe. Allez, le live ce matin nous emmène du côté de l'Allemagne. Tiens, on va s'arrêter sur la date du 22 mars 1983. On est dans une salle qui s'appelle le Quartier Latin. On est donc à Berlin en 83. C'était dans le cadre du Sweet Dreams Tour de Eurythmics. Et on va retrouver bien la plage emblématique de cette tournée et de l'album aussi. Voici Sweet Dreams Are Made of This, enregistré à Berlin en public le 22 mars 1983.

Enregistré donc à Berlin, Eurythmics à l'instant avec Sweet Dreams sur Classic 21. Une chanson qui, dans sa version studio, en fait, avait été enregistrée dans un tout petit mini studio installé dans un grenier, dans un entrepôt au nord de Londres où le groupe Annie Lennox et Dave Stewart vivaient. Et donc, le succès mondial de cette chanson, en fait, a fait démarrer la tendance de certains groupes à abandonner les gros studios pour plutôt les home studios et de belles productions.

0: Tom Odell, ce matin sur Classique 21 avec Another Love.
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0: 1999, c'était Prince sur Classique 21. Côté météo, on aura des averses qui vont gagner progressivement le pays avec le calmant. Un coup de tonnerre possible aussi. On attend 18 degrés en Ardennes cet après-midi, 19 à 21 degrés dans les autres régions.
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0: Olivia, il est 7h30. C'était, bah, on va dire, globalement calme, à part quelques petits ralentissements il y a quelques instants.
2: Oui, tout à fait, Raphaël, et ça reste d'actualité. Donc, tout d'abord, dans le chantier de Votem, vous ralentissez 5 à 10 minutes supplémentaires. Nous sommes sur le 40. 5 minutes supplémentaires, aussi bien en direction d'Aix-la-Chapelle que de la Cité Ardente. Arrivé sur le ring de Bruxelles, un petit peu plus loin. On ralentit également entre Grimbergen et Vilvoorde en direction de Zaventem. Moins de 5 minutes et toujours cet objet encombrant à hauteur de Machelen quand vous quittez le 19 en direction de Grand Bigard. Et au niveau du rail, pas de perturbation.
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0: Dans l'actualité, le feu est contenu grâce au travail des équipes au sol dans les Fagnes. Hier soir, les pompiers avaient quasi terminé d'encercler l'incendie, mais la situation reste quand même difficile. 3000 hectares ont brûlé, des foyers sont toujours actifs, principalement dans la zone est. Hier, aucun bombardier d'eau et hélicoptère n'ont pu décoller à cause des conditions météo. À l'étranger, le procès Meta s'est ouvert hier soir à Oakland, près de San Francisco aux États-Unis. C'est le premier procès fédéral contre le géant des réseaux sociaux. Facebook et Instagram sont visés, soupçonnés d'avoir été programmés par leur maison mère, Meta, pour appâter les enfants et adolescents. Meta a déjà été condamné deux fois cette année pour son impact sur des mineurs. Et puis en sport, dommage, mais ce n'est pas une catastrophe. Ce sont les mots des Red Panthers après leur premier partage, un partout avec l'Espagne en Coupe du Monde de hockey. C'était hier soir. Le résultat de ce deuxième match ne compromet pas les chances de qualification des joueuses belges. Prochain match demain face à l'Irlande.
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0: À 7h32 avec Marie-Amélie Mastin. Bonjour.
4: Bonjour Raphaël. Phil Collins se confie dans une nouvelle interview. L'ancien batteur et chanteur de Genesis revient sur les origines du titre In The Air Tonight, ce single qui a lancé sa carrière solo en 1980. Et la révélation est assez amusante. En fait, le titre est né d'une pure improvisation, dit-il. C'est du jazz vocal, comme il l'a appelé. Le single avait dépassé tous les succès commerciaux de Genesis et le reste, comme on dit, appartient à l'histoire. Youngblood s'est fracturé la jambe, mais il sera quand même au Puckle Pop vendredi soir. Le chanteur britannique s'est blessé lors d'un accident de dirt bike au Sturgis Motorcycle Rally aux États-Unis. Résultat, une jambe dans le plâtre et des béquilles, mais il a quand même assuré son concert après l'accident, avant de filer à l'hôpital. Sur Instagram, il a partagé le message « Jambe foutue, toujours en concert, Portugal et Belgique, j'arrive ». Rendez-vous donc vendredi 21 août à 23h40.

0: dû être annulé ces dernières semaines. Frank Bird s'est éteint dans un centre de soins palliatifs situé dans un ranch au Texas. Il était entouré de ses proches et Classic 21 lui rend hommage durant toute cette journée. Pour plus de détails, rendez-vous sur RTBF Actu.
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0: Le jeu de batterie et la rythmique de Frank Bird, donc le batteur de ZZ Top qui nous a quitté à l'âge de 77 ans. Hommage à lui durant toute cette journée sur Classique 21. Et toutes les infos sur classique21.be ou encore RTBF Actu. Pour la suite en musique, eh bien c'est Ousier qui arrive.
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Nobody's Soldier, c'était Ozier sur Classique 21. 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Les Clash, Should I Stay or Should I Go? C'est la suite en musique ce matin.

0: Should I Stay or Should I Go, c'était The Clash.
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0: 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Je vous laisse jusqu'à 8h, tiens, pour jouer. Je vous souhaite bonne chance. Et juste après le journal de 8h, on donnera le nom du gagnant ou de la gagnante. Bonne chance.
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Skip the Use à 7h50 avec Ghost sur Classic 21. Il vous reste donc un petit peu moins de 10 minutes maintenant pour jouer. Bonne chance tout le monde. Pendant ce temps-là, voici Fleetwood Mac qui arrive avec You Make Loving Fun.

de son vrai nom, Tucker Pillsbury, alias Role Model, qu'on vous propose ici en nouveauté sur Classic 21 avec Joy, qui est le deuxième single déjà extrait de son troisième album. Dans quelques instants, la météo avec Denis Collard, le point route ce sera avec Olivia et puis Florence pour l'information de 8h. Mais avant cela, de la douceur avec l'ami Bryan Adams. 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

0: ça fait du bien, un petit peu de douceur aussi le matin. Please forgive me, c'était Bryan Adams.
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0: Un temps encore sec le matin, puis retour de la pluie, Denis.
2: Oui, Raphaël, c'est une journée un petit peu en deux temps, avec ce matin une météo encore assez calme. Quelques averses près du littoral et de la frontière néerlandaise. Sinon, eh bien, déjà beaucoup de nuages, mais un temps sec. Et puis, l'après-midi, arrivée d'une zone de pluie plus structurée à la rive de France. Elle va traverser le pays d'ouest en est en fin d'après-midi, voire début de soirée. Et elle va s'attarder un peu la nuit prochaine. Le vent sera faible à modéré de secteur sud-ouest et les températures, elles afficheront 18 à 21 degrés.
0: Bon début de journée, nous sommes mercredi matin, le 19 août, vous écoutez Classique 21, il est 8h.
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0: Et on a un accident, si j'ai bien compris, Olivia, c'est ça?
3: Tout à fait, Raphaël. Sur le 42, Mons vers Liège, c'est à hauteur de Chapelle-Lerlémont. Il se situe en voie de droite, donc je le rappelle, direction Liège. Vous devez ajouter une petite dizaine de minutes pour passer cet accident. Des ralentissements dans le chantier de Votem sur le 40. Vers Aix-la-Chapelle, ajoutez une dizaine de minutes. En direction de Liège, plus 15 minutes, on se rapproche de la capitale. Vous ralentissez quelque peu si vous arrivez depuis Liège, depuis le 40. Juste avant d'arriver sur le ring, ajoutez une dizaine de minutes et puis arrivez sur le ring de la capitale. Plus 5 minutes entre Strombeek-Bever et Vilvoorde vers Zaventem. Dans l'autre sens, plus 5 minutes également, tout particulièrement entre Woluwe-Saint-Étienne et Zaventem vers Grand-Bigard.
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0: Et c'est Florence qui nous informe. Bonjour.
4: Bonjour à tous. Le ouf de soulagement pour les pompiers, même si le combat n'est pas terminé, le feu est enfin contenu dans les fagnes. Toute personne diabétique doit posséder un permis de conduire spécial, une obligation que beaucoup ignorent. Et puis en hockey, après le partage des Red Panthers un partout face à l'Espagne, les Red Lions affrontent aujourd'hui la Malaisie. Bienvenue à tous, l'objectif est donc atteint. Les pompiers ont réussi à encercler l'incendie qui fait rage dans les hautes fagnes. La progression a été longue et difficile dans un décor calciné. Mais ce matin, ça y est, le feu est contenu sur le front nord-est. Clément Anglesner, vous êtes à Surbrode dans l'entité de OM. Les pompiers ont fait un pas de géant.
5: Ah oui, un pas de géant et c'est peu de le dire. Ici, on parle même d'une première victoire. C'est une première victoire parce que hier, on vous l'expliquait, c'était très compliqué d'entrer dans cette zone sur le front nord-est, difficile d'accès, particulièrement escarpée, marécageuse. Ils ont passé toute la nuit à essayer de se créer un chemin et finalement, ils y sont arrivés. Ils sont parvenus à installer une série de camions sur ces chemins et puis à créer des routes de tuyaux qui pour arroser finalement le feu. Mais est-ce que c'est la fin du combat? Eh bien pas du tout, parce qu'il reste encore du boulot. Le feu est contenu, vous l'avez dit, mais il n'est encore ni maîtrisé ni fixé. Cela signifie que des reprises sont toujours possibles. Cette nuit d'ailleurs, les pompiers ont travaillé d'arrache-pied sur certaines reprises dans le nord et dans l'est, mais à l'heure actuelle on nous dit que toutes ces reprises sont maîtrisées.
4: Merci beaucoup Clément Glessner avec Pascal Clouse pour ce point donc sur l'incendie dans les fagnes. Et en France, là aussi c'est le soulagement, les fumées sont terminées, sont achevées maintenant dans le Var. L'incendie est définitivement éteint. Le feu s'était déclaré le 21 juillet, il y a maintenant donc près d'un mois. Il a détruit près de 6000 hectares. Cet incendie le plus long de l'histoire du Var a mobilisé plus de 11 000 pompiers. Un nouveau test fait son entrée dans le programme des élèves de primaire. Il s'appelle Clé pour calculer, lire et écrire. Une nouveauté donc pour les élèves de 4e primaire. L'objectif étant de faire le point sur les apprentissages de base après 3 ans en primaire, Martial Leroux.
6: Un test qui ne demandera aucune préparation aux élèves et qui ne sera bien sûr pas coté. Il remplacera ce qui se faisait déjà en 3e et 5e primaire. Paul Doit, directeur de l'école communale Achille-le-Grand à Mons, voit cela positivement.
7: Ça permet de voir où en sont les élèves, s'ils maîtrisent certaines compétences ou certaines compétences sont à revoir ou certaines choses plus spécifiques au niveau de la classe.
8: C'est l'enseignant à pouvoir s'adapter par rapport à chacun de ses élèves en voyant peut-être ses forces et ses faiblesses à travers ça.
7: Maintenant, il est vrai que ça a été fait aussi en concertation de fin d'année. Lorsque le tuteur passe à l'année suivante, il y a déjà cette concertation qui est.
6: Et particularité dans l'enseignement communal à Mons, il y a déjà des tests organisés.
7: Au sein de la ville de Mons, c'est déjà mis en place depuis l'année dernière où on a fait des épreuves diagnostiques de la P1 à la P6. Ça a été mis en place en collaboration avec notre conseillère pédagogique. Donc voilà, ce sera un outil supplémentaire.
6: Enfin, dans la foulée de ce test clé en quatrième primaire, le gouvernement de la Fédération Wallonie-Bruxelles a débloqué 12 millions pour l'engagement supplémentaire de 220 équivalents temps plein pour faire de l'accompagnement personnalisé en troisième et quatrième primaire.
4: Des milliers de Belges risquent une amende ou des problèmes d'assurance car ils n'ont pas de permis adapté à leur diabète. Toutes les cinq ans, les personnes atteintes de cette maladie doivent en effet renouveler leur licence après un bilan de santé et ce, quel que soit le type de diabète ou le traitement suivi. Pourtant, plus d'un Belge diabétique sur cinq ignore cette réglementation et cela peut donc avoir de lourdes conséquences, notamment en cas d'accident, Martin Wilterheys.
9: Fermer sa portière et prendre le volant, un geste que Françoise ne peut plus faire pour l'instant.
10: Philippe, dis, tu veux bien conduire, prendre le volant, s'il te plaît.
9: Pour cette diabétique de type 1, diagnostiquée il y a 27 ans, cette obligation de disposer d'un permis spécial renouvelé tous les 5 ans est une véritable surprise.
11: Je n'ai jamais entendu parler de cette réglementation et aucun corps médical ne m'en a jamais parlé non plus.
9: Pour autant, pour lutter contre les symptômes éventuels de la maladie, Françoise se veut prévoyante.
11: Je sais donc qu'une hypoglycémie est vraiment très dangereuse au volant et donc je prévois toujours du coca ici à portée de main.
9: Maintenant, cette patiente devra se rendre chez son médecin pour avoir un certificat d'aptitude à remettre à sa commune qui lui délivrera alors un permis de conduire adapté à refaire tous les 5 ans.
12: C'est nécessaire parce que le diabète, c'est une maladie qui évolue dans le temps.
9: Amélie Van Vive de l'Association Belge du Diabète.
12: On peut avoir certaines complications, parfois avoir des épisodes où on gère moins bien les hypoglycémies ou les hyperglycémies et c'est aussi pour se protéger par rapport aux assurances. Puisque s'il y a un accident et le diabète est mis en cause dans l'accident, l'assureur peut se retourner contre le conducteur et ne pas l'assurer.
9: En Belgique, environ 1 million de personnes sont atteintes de diabète.
4: En sport, les hockeyeurs de l'équipe nationale belge seront sur le terrain ce soir en Coupe du Monde. Il faudra battre la Malaisie pour accéder à la deuxième phase de poule, ce qui ne devrait pas poser trop de problèmes. La Malaisie fait partie de ce que l'on appelle souvent les petites équipes, même si ces nations progressent aussi. On écoute l'attaquant belge Nelson Onana.
13: Ouais, le hockey évolue énormément. Au-delà de ça aussi, la Belgique a été une top équipe mondiale de ces grandes années 2018 à 2023. Donc beaucoup d'équipes ont copié un peu ce style de jeu, puis finalement les Pays-Bas sont passés devant. Tout le monde se répond un peu l'un à l'autre. Et les équipes plus petites en quelque sorte, eh ben, elles copient aussi, elles évoluent énormément. Et donc ouais, l'écart se resserre, je pense, c'est sûr. C'est pas pour autant qu'on doit s'inquiéter non plus de toutes les nations. On doit aussi avoir un peu d'orgueil et accepter ce statut de leader. Du sport, ça ne gagne pas 10-0 à chaque fois, sinon ce serait trop facile. Il faut être prêt à mettre le meilleur niveau contre les petites équipes et c'est là vraiment qu'on verra qu'il n'y aura pas match.
4: Interview réalisée par Ebi Brouzakis. Hier, les joueuses belges ont partagé avec l'Espagne un but partout. Les Red Panthers sont en tête de leur groupe après deux matchs. Voilà qui marque la fin de ces infos. Que vous soyez, merci de nous écouter.
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0: Merci Florence et on repart en musique avec les Rolling Stones.
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0: Honky Tonk Woman en 69, c'était les Rolling Stones. Morceau totalement indémodable, évidemment. Très bon mercredi tout le monde, heureux de vous accompagner pour démarrer cette nouvelle journée. Nous sommes le 19 août, il est 8h10, on est à vos côtés avec une fois de plus pas mal de bonnes choses à vous proposer, notamment des bonnes nouvelles aussi à annoncer, notamment à Marie qui habite à Sambreville et qui donc pourra aller avec la personne de son choix le vendredi 4 septembre prochain au Festival des Solidarités à Namur avec Classique 21. 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Dans quelques instants, on jouera avec le quiz. Là, c'est Fabienne qui sera de la partie. Fabienne à Bruxelles. Avant cela, la musique des Red Hot Chili Peppers arrive sur Classique 21 Under the Bridge.
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0: Under the Bridge sur Classic 21, c'était de Red Hot Chili Peppers.
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0: Fabienne, bonjour.
3: Oui, bonjour Raphaël.
0: Comment ça va ce matin, ma chère Fabienne?
3: Ça va, très bien,
0: magnifique.
3: Merci. Et vous?
0: Mais je vais fort bien, ravi de faire votre connaissance parce que c'est la toute première fois que vous participez à un concours à la radio, visiblement.
3: Tout à fait.
0: Ça fait quoi quand on vous appelle?
3: Il y a un côté un peu, mais c'est pas possible. C'est incroyable.
0: Ah si, mais parfois c'est comme jouer au loto, hein. Pour gagner, il faut s'inscrire, en tout cas faut participer. Vous avez participé, on vous a sélectionné. Et c'est plutôt une première bonne nouvelle, ma chère Fabienne. Vous travaillez dans un bureau de consultance. Alors ça c'est intéressant parce que je connais pas du tout. Vous pratiquez le Qigong et le yoga égyptien. Alors Kesako, le Qigong, Fabienne.
3: Oh, le Qigong, ça fait partie des 5 piliers de la médecine traditionnelle chinoise.
0: Ouais.
3: Ce sont des exercices qui se font de façon assez lente, en toute conscience. Mais bon, encore là, ça fait que 2-3 ans que je le fais, donc on va beaucoup trop vite.
0: Mais vous vous sentez là. Mieux, vous vous sentez bien.
3: On est 3-4 irréductibles, et puis c'est bon, quoi.
0: Ah bah écoutez, c'est très bien. Et le yoga égyptien par rapport au yoga normal, c'est quoi la différence?
3: J'ai déjà fait les deux, mais là, c'est vrai que parfois il y a des trucs, j'allais dire, plus amusants, qu'on se met un peu sur le côté, comme les anciens, les Égyptiens, et sur les hiéroglyphes, voilà.
0: Ouais.
3: Mais voilà, c'est aussi un peu de souplesse et de. Le souffle aussi.
0: D'accord, parfait. Bah, écoutez, on en a appris un petit peu plus sur ces deux pratiques, le Qigong donc et le yoga égyptien. Au début, je t'avoue que quand vous m'avez dit je pratique le Qigong, j'avais compris le Qigong.
3: C'est pas évident à prononcer.
0: Pratiquer le Qigong, qu'est-ce que ça veut dire? Donc voilà. Bon, bah, écoutez, Fabienne, on va jouer avec la liberté ce matin. Ce sera la thématique de ce mercredi 19 août. 3 extraits. À vous de m'apporter au minimum 2 bonnes réponses pour repartir avec le porte-smartphone classique. 21, vous me donnez le top départ et je vous envoie le premier extrait.
3: Ok, on y va.
0: On recherche un chanteur canadien qui en 1989 a sorti cette chanson. Voilà.
3: Keep on walking the free world. C'est pas Neil Young?
0: Oui! Avant le gong même, bravo Fabienne, effectivement c'est bien Neil Young qui a sorti ce titre en 1989. Question numéro 2, quel est le titre de ce morceau sorti en 1990 et signé par George Michael?
3: Freedom.
0: Ben oui, tout simplement, Freedom version 1990, bravo Fabienne. Première participation, attendez on va juste laisser aller le chrono parce que j'ai oublié de le couper, voilà comme ça on aura le gong. C'est le Qigong pour nous de Classic 21.
3: Voilà.
0: Mais écoutez, bravo, pas besoin d'aller plus loin, quoique je pense que le troisième vous l'auriez eu aussi, mais on va le garder pour Valérie. Donc bravo, première participation, carton plein pour vous. On vous offre donc avec beaucoup de plaisir. On va l'envoyer chez vous à la maison. C'est Aurélie qui va s'en charger. Ce fameux porte-smartphone magnétique aux couleurs de Classic 21. Fabienne, ne raccrochez pas. Écoutez, on est content de vous faire plaisir ce matin. Ne raccrochez surtout pas. On se reparle en antenne pour prendre les coordonnées complètes et vérifier tout ça. D'accord?
3: D'accord.
0: Merci Fabienne, gardez le sourire. En tout cas, ça fait plaisir à la radio.
3: Oui, au revoir.
0: Au revoir.
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0: C'est vrai que c'est toujours très agréable. 8h19, le grand sommeil. Voici Étienne Dao.

Alors, si vous êtes en vacances actuellement à 8h22, oui, pourquoi pas. Par contre, si vous devez absolument partir bosser, c'est pas le moment. Le grand sommeil, c'était Étienne Dao sur Classique 21. On parlera de la ruée vers l'or dans quelques instants avec Hamid Faljaoui. Ce sera la rediffusion du jour concernant la rubrique écho, puisque Hamid est en vacances. Donc voilà, on rediffuse chaque jour les meilleurs moments de sa rubrique. Avant cela, c'est Snow Patrol qui arrive, entre autres, avec le titre All sur Classique 21.

0: Roll, c'était Snow Patrol sur Classique 21. Niveau météo aujourd'hui, on a des averses qui vont gagner progressivement le pays avec localement même un coup de tonnerre possible en fin de journée. Sinon, côté température, on attend 18 degrés sur l'Ardenne cet après-midi, 19 à 21 degrés partout ailleurs.
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0: Soak Up the Sun, c'était Sheryl Crow sur Classic 21.
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0: Et Olivia, à 8h31, on a un accident à signaler.
7: Oui, tout à fait. Toujours d'actualité sur le 42 en direction de Liège, à hauteur de Chapelle-Lerlémont. C'est la voie de droite qui est neutralisée. Ajoutez une quinzaine de minutes. Je le rappelle, c'est en direction de Liège. On file au niveau du chantier de Votem sur le 40. Vous ralentissez vers Aix-la-Chapelle, plus 10 minutes dans l'autre sens, vers Liège. Ajoutez une dizaine de minutes également. Quelques ralentissements en direction de Bruxelles uniquement. Si vous arrivez depuis Liège, depuis le 40, ajoutez 5 minutes, mais aussi depuis Tourdet, depuis le 429, 5 à 10 minutes supplémentaires. Et sur le ring de Bruxelles, ça reste tout à fait correct. 5 minutes supplémentaires entre Strombeek-Bever et Vilvoorde en direction de Zaventem.
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0: Dans l'actualité, la bonne nouvelle, c'est que le feu est contenu grâce au travail des équipes au sol dans les Fagnes. Hier soir, les pompiers avaient quasi terminé d'encercler l'incendie. La situation reste quand même difficile et grave. Là-bas, 3000 hectares ont brûlé et des foyers sont toujours actifs. Dans la zone est, hier, aucun bombardier d'eau, hélicoptère ou avion n'a pu décoller à cause des conditions météo. Aux États-Unis, le procès Meta s'est ouvert hier soir à Oakland, près de San Francisco. C'est le premier procès fédéral contre le géant des réseaux sociaux. Facebook et Instagram sont visés, soupçonnés d'avoir été programmés par leur maison mère Meta pour appâter les enfants et adolescents. Meta a déjà été condamné 2 fois cette année pour son impact sur des mineurs. Et puis en sport, dommage, mais ce n'est pas une catastrophe. Ce sont les mots des Red Panthers après leur premier partage, 1-1 avec l'Espagne en Coupe du Monde de hockey hier soir. Le résultat de ce deuxième match ne compromet pas les chances de qualification des joueuses belges. Prochain match demain face à l'Irlande.
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0: Et la rediff du jour nous parle de la ruée vers l'or.
10: Quand une guerre éclate, que nous disent les manuels d'investissement? Eh bien, acheter de l'or. L'or est censé être la valeur refuge par excellence, celle qui protège quand les bombes tombent, quand les marchés paniquent et quand l'incertitude domine. Et pourtant, depuis le début du conflit entre les États-Unis, Israël et l'Iran,

0: Deuxième explication, un peu plus technique, mais essentielle. Lorsqu'un marché chute brutalement, certains investisseurs reçoivent ce qu'on appelle un appel de marge. En clair, leur intermédiaire financier leur demande de remettre de l'argent sur la table, au pot, si vous voulez, pour couvrir leurs pertes. Et dans l'urgence, ils vendent ce qu'ils peuvent vendre rapidement. Et l'or fait partie des actifs les plus liquides au monde. Résultat, même les valeurs refuges comme l'or peuvent être vendues au pire moment. Et d'ailleurs, on a observé déjà ce phénomène lors de la crise financière de 2008 ou au début de la pandémie du Covid. L'or avait à l'époque reculé avant de repartir fortement à la hausse. Et puis, troisième raison, ce sont les taux d'intérêt. Les derniers chiffres de l'emploi américain ont été meilleurs que prévu. Et conséquence, les marchés financiers pensent que la Banque centrale américaine pourrait donc retarder ces baisses de taux d'intérêt. Or, quand les taux restent élevés, les obligations d'État américaines deviennent plus attractives. Pourquoi donc détenir de l'or qui ne rapporte ni d'intérêt ni dividende quand des emprunts d'État offrent un bon rendement? Et voilà, c'est cette concurrence qui pèse mécaniquement sur l'or, sur le métal jaune. Et puis, il y a un autre acteur souvent oublié. Ce sont les banques centrales. Ces dernières années, elles ont été les grandes acheteuses d'or. La Chine, l'Inde, la Turquie ou encore plusieurs pays émergents ont accumulé des réserves à un rythme inédit. Mais certaines banques centrales peuvent aussi devenir vendeuses à des moments parce qu'elles ont besoin, par exemple, de financer leur économie ou de soutenir leur monnaie. Alors, la bonne nouvelle pour les partisans de l'or, c'est que cette demande structurelle, elle reste très très forte. La Banque Populaire de Chine vient encore d'augmenter ses réserves. Et de nombreuses institutions monétaires cherchent toujours à réduire leur dépendance vis-à-vis du dollar. Et donc, la leçon à retenir, elle est très simple. L'or reste une valeur refuge, mais ce n'est pas une valeur magique. À court terme, il peut parfaitement baisser pendant une guerre, parce qu'en bourse, ce n'est pas seulement la peur qui compte, ce sont aussi, par exemple, les besoins de liquidité, on en a parlé, les taux d'intérêt, on en a parlé, les appels de marge et les arbitrages des investisseurs. Autrement dit, quand tout le monde s'attend à voir l'or monter, il arrive parfois que le métal jaune fasse exactement l'inverse. Et c'est peut-être la première règle des marchés, ils adorent prendre les investisseurs à contre-pied. Et d'ailleurs, depuis la signature du cessez-le-feu entre États-Unis et l'Iran, l'or a repris des couleurs avec 3 séances de hausse d'affilée. Comme quoi, l'or n'a pas dit son dernier mot.
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0: C'est la nouveauté sur Classic 21, le tout nouveau single du chanteur Teddy Swims qui s'appelle Break Up in Reverse. On aura un classique avec Queen et I Want It All dans quelques instants, juste avant de retrouver un tube de l'été.
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0: I Want It All, c'était Queen sur Classic 21.
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0: Un tube de l'été dont l'histoire démarre en 1991. Pour rappel, à l'époque, dans la presse People, on pouvait lire que le mariage entre Lenny Kravitz et l'actrice Lisa Bonet battait de l'aile. Lenny Kravitz traversait ce qu'il appellera plus tard dans une interview un brouillard. Il déclarera même par la suite « Dans ma vie, je ne savais plus où était le haut, où trouver de l'espoir ». Et c'est donc de ce brouillard que va sortir une chanson écrite presque en une seule fois par Lenny Kravitz, qui, lors de l'enregistrement, jouera quasiment tout lui-même, hein, guitare, basse, batterie, piano, même un sitar électrique. Il n'y a que les cuivres de cette chanson qui seront joués par les Phoenix Horn. Alors, pour ceux qui ne les connaissent pas, c'est la section cuivre qui joue avec le groupe disco Earth, Wind and Fire. Le titre du morceau, ça c'est assez surprenant, viendra du monde du sport, figurez-vous. La citation vient de Yogi Berra, qui est une légende du baseball américain, et qui, en parlant du match, dit « Ce n'est pas fini tant que ce n'est pas fini. It's end over till it's over. » Une phrase donc qui parle d'un match de baseball, mais qui sera détournée en promesse amoureuse. Malheureusement, ça ne va pas suffire à sauver le couple de Lenny Kravitz, qui va divorcer en 1993. Mais les amoureux, en tout cas les ex-amoureux, resteront proches. Et puis, anecdote amusante, il faut savoir que Lenny Kravitz a d'abord voulu donner la chanson à Smokey Robinson, parce qu'il l'a jugé trop pop pour son image un peu plus rock'n'roll. Mais sa maison de disques va insister, va lui dire « Je pense que ce serait une bêtise de la donner à quelqu'un d'autre. » Et puis résultat, c'est le plus gros succès de Lenny Kravitz, en tout cas l'un de ses plus gros succès. Numéro 2 au Billboard américain durant l'été 1991, c'est son meilleur classement, même aux États-Unis, jamais égalé. 11e place en Angleterre et 20e chez nous en Belgique de l'Ultra Top. La chanson, vous l'avez à mon avis reconnue, It Ain't Over Till It's Over. Retour donc durant l'été 1991.

0: Petite balade donc durant l'été 1991 avec ce titre de Lenny Kravitz sur l'album Mama Said, c'était It Ain't Over Till It's Over. Et puis on a appris un décès cette nuit, un décès dans le monde de la musique, celui de Frank Beard, le batteur du groupe américain ZZ Top. Il avait 77 ans, il souffrait de problèmes de santé depuis plusieurs années. Plusieurs concerts du groupe avaient d'ailleurs dû être annulés ces dernières semaines. Frank Beard s'est éteint dans un ranch entouré de ses proches au Texas. Toutes les infos, vous pouvez les retrouver sur classique21.be ou encore RTBF Actu. Et on rend hommage bien évidemment au batteur de ZZ Top durant toute cette journée sur Classique 21 en vous proposant les plus grands tubes du groupe.
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Hommage donc à Frank Bird, le batteur de ZZ Top durant toute cette journée sur Classic 21. Et on retrouvait le groupe américain ici avec Give Me All Your Lovin'. Dans quelques instants, la météo, ce sera avec Denis Collard. On aura le point route d'Olivia Rox et puis Florence pour l'info de 9h avant. Là, voici les Belges de Trigger Finger avec la reprise du titre initialement chanté par Lick Lee, morceau intitulé I Follow Rivers.

0: Météo. Un temps encore sec le matin, puis retour de la pluie, Denis.
1: Oui, Raphaël, c'est une journée un petit peu en deux temps, avec ce matin une météo encore assez calme. Quelques averses près du littoral et de la frontière néerlandaise. Sinon, eh bien, déjà beaucoup de nuages, mais un temps sec. Et puis, l'après-midi, arrivée d'une zone de pluie plus structurée à la rive de France. Elle va traverser le pays d'ouest en est en fin d'après-midi, voire début de soirée. Et elle va s'attarder un peu la nuit prochaine. Le vent sera faible à modéré de secteur sud-ouest et les températures, elles afficheront 18 à 21 degrés.
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0: Début de journée, bienvenue. Si vous nous rejoignez à l'instant, vous écoutez Classic 21, il est 9h.
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0: Olivia, alors j'explique à tout le monde ce qui s'est passé, c'est qu'au moment où le top horaire est parti, je n'avais pas mon casque sur les oreilles, je l'ai pris à l'arrache et j'ai failli arracher tout et il est tombé par terre.
4: Bon,
0: donc
4: bah voilà
0: pourquoi j'étais un peu perturbé.
4: Vous êtes à moitié pardon.
0: Ça va, merci. Olivia, comment ça se passe sur les routes?
4: Bon, ben, bonne nouvelle, hein. L'accident à hauteur de Chapelle-Lerlémont, c'est terminé. Les fils sont résorbés. On a par contre pas mal de ralentissements liés bien sûr à des chantiers sur le 40 à hauteur de Votem. Vers Bruxelles, entre Barchon et Votem, plus 10 minutes. Dans l'autre sens, en direction d'Aix-la-Chapelle, là aussi, vous pouvez ajouter une dizaine de minutes. Vous êtes un petit peu plus loin, ralenti à hauteur de Herve en direction d'Aix-la-Chapelle par un autre chantier. Ajoutez une quinzaine de minutes pour passer celui-ci. Quelques ralentissements également sur le 42 à hauteur de Sambreville en direction de Mons, plus 10 minutes. Et puis en file en direction de Bruxelles, quelques ralentissements entre Grand-Bigard et Zaventem. Ajoutez 10 minutes tout au plus. Par contre, ça reste compliqué. Si vous quittez Bruxelles en direction d'Anvers, ajoutez une vingtaine de minutes. C'est au niveau du chantier de Malines que vous êtes ralenti. Au niveau du rail, pas de perturbation.
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0: Et c'est Florence qui nous informe. Bonjour.
5: Bonjour à tous. Les pompiers ont réussi à encercler l'incendie qui fait rage dans les Hautes-Fagnes, mais le combat contre les flammes se poursuivra encore un long moment. Jusqu'à 1200 personnes de nationalité étrangère bientôt expulsées des États-Unis direction le Liberia. Explication dans un instant. Bienvenue à tous, on commence avec cette bonne nouvelle sur le front de l'incendie dans les Fagnes. Les pompiers ont enfin réussi à contenir le feu, autrement dit à l'encercler. Ils sont parvenus à créer une boucle carrossable autour du site en feu, ce qui permet donc aux véhicules de s'approcher des flammes. La nuit qui vient de s'achever a été épuisante pour tous les hommes du feu. Écoutez, Rémi Dicos, il est sapeur-pompier à la caserne des Wailles.
6: C'était sportif. Les foyers ne sont fatalement pas juste à côté des points d'accès. Donc ce qu'on va faire, c'est déployer des lignes sur une certaine distance. Ça peut être entre 20 mètres et on va dire 120 mètres. Et donc, on est content que le matin arrive là quand même. Les collègues sont les bienvenus. Mais maintenant, il faut le faire. Donc, un feu de forêt, c'est pas les grosses flammes du début comme on peut les imaginer sur les vidéos qu'on peut voir sur internet. C'est un travail éreintant après pour pouvoir fixer les reprises de feu, et ça prend du temps. C'est pas eu de feu qui a repris de l'ampleur là où on était, donc c'est une petite victoire pour nous en tout cas, oui.
5: Le travail des pompiers qui est compliqué par les conditions météo qui empêchent toujours l'intervention des moyens aériens. Une réévaluation de la situation sera faite ce matin. Cet incendie dans les Fagnes aurait-il pu être anticipé? Le monde politique est pointé du doigt, critiqué par son manque d'anticipation. La question sera abordée d'ailleurs demain dans une commission spéciale de l'intérieur de la Chambre. Au niveau wallon, Cécile Neuven, la ministre et maire du plan Air Climat, promet ce matin 20 mesures concrètes d'ici la fin de l'année pour s'adapter au changement climatique.
7: Elles vont toucher l'aménagement du territoire, la protection des sols, la protection de l'eau, la manière dont on construit. Et donc, elles vont impliquer chacune dans leur domaine, des modifications de textes législatifs. Et ça, c'est du concret. Je prends un exemple tout simple. Vous avez des règlements d'urbanisme dans les communes qui imposent de mettre le bâti soit parallèle à la voirie, soit perpendiculaire, ce genre de choses. Eh bien, dorénavant, je pense que les questions d'orientation du bâtiment, les questions de débordement de toiture, toutes ces questions-là qui paraissent un peu anecdotiques, en fait, elles sont essentielles. Et il va falloir modifier les textes de loi pour apporter cette souplesse et se rendre beaucoup plus résilient.
5: Interview réalisée par Mélanie Joris. Les agriculteurs, eux, appellent les autorités à l'aide après la chaleur de cet été. Chaleur qui a provoqué des dégâts dans les fermes. Le mois de juin, notamment, a été fatal à une bonne partie des cultures qui ont été perdues, mais des animaux sont également morts. Plusieurs communes ont introduit une demande de reconnaissance de calamité naturelle publique auprès de la région wallonne. C'est le cas de la ville de Lezan-Hainaut. Philippe Inouan-Bercy y a rencontré un éleveur.
8: Jean-François n'avait jamais connu ça en 16 ans. Le mois de juin a été fatal. Sur ces 190 bovins, 6 sont décédés, dont 3 veaux et une vache à cause de la canicule.
9: C'est un peu comme quelqu'un était en fin de vie, quoi. L'essoufflement dû à un manque d'oxygène, je suppose, surchaleur, même en arrosant, en faisant tout pour la réfrigérer, ça aboutit plus à rien, ben là, c'est fini, quoi.
8: Une cause confirmée par un vétérinaire. 2 mois plus tard, Jean-François reste affecté.
9: Mon métier, c'est quand même à base éleveur, donc de perdre une bête, c'est un peu un échec au travail. Après voilà, ça reste des animaux, quoi. Mais c'est toujours triste de les perdre, malgré tout.
8: Comme lui, 11 autres éleveurs de la commune ont signalé leur cas pour que la mort de leurs animaux soit reconnue comme calamité naturelle. Jacques Dumoulin est échevin de l'agriculture à Lezan-Hainaut.
10: On parle de 30% d'augmentation de mortalité. C'est une perte financière très importante et on verra comment la région va réagir par rapport à ça.
8: C'est désormais à la région wallonne de trancher. Le montant de ses possibles indemnités n'est pas encore connu.
5: Vous vous rappelez peut-être du projet du Royaume-Uni de renvoyer les personnes entrées illégalement sur son territoire vers le Rwanda. Une initiative qui a finalement été jugée illégale par la Cour suprême britannique. Eh bien aujourd'hui, ce sont les États-Unis qui aimeraient appliquer cette méthode, mais cette fois avec le Liberia. Olivier Boulenc, ce petit pays d'Afrique pourrait accueillir 1200 personnes expulsées du sol américain.
11: Et les 20 premiers doivent arriver dès jeudi au Liberia. Ils seront accueillis comme des invités selon les autorités libériennes et pourront demander l'asile ou quitter le pays quand ils le souhaitent. Le gouvernement de Monrovia affirme ne pas avoir demandé de compensation en échange de cet accord, mais Washington fournira une aide pour gérer le programme.
5: Alors parmi ces migrants, tous ne sont pas originaires du Liberia et même tous ne sont pas originaires d'Afrique, Olivier, c'est bien ça ?
11: C'est exactement ça, Florence. En fait, ce nouveau système élargit le nombre de personnes susceptibles d'être expulsées, car il permet de s'en prendre aux personnes qui bénéficiaient de protection juridique en raison de risques de persécution dans leur pays d'origine. Avant l'arrivée de Donald Trump au pouvoir, ces personnes pouvaient vivre et travailler aux États-Unis. Le gouvernement américain soutient désormais que bien qu'il ne puisse renvoyer ces personnes dans leur pays de provenance, rien ne lui interdit de les envoyer vers un pays tiers, le Liberia donc ici.
5: Des explications signées Olivier Boulenc. Merci beaucoup Olivier. En hockey aujourd'hui, les hommes, les Red Lions, affrontent la Malaisie en Coupe du Monde. Il faudra gagner pour accéder à la deuxième phase de poule. La Malaisie, l'équipe la plus faible du groupe. Hier, on rappellera le partage des filles, les Red Panthers 1-1 face à l'Espagne. Au championnat du monde d'équitation à Aix-la-Chapelle en Allemagne aujourd'hui, place au paradressage. La compétition para-équestre est organisée en même temps et au même endroit que les épreuves pour les valides depuis maintenant une quinzaine d'années, ce qui réjouit la Belge Barbara Minucci qui sera sur la piste aujourd'hui.
12: Ce sont deux grands rendez-vous. C'est un petit peu différent pour nous parce que dans le championnat du monde, on est ensemble avec toutes les autres disciplines, avec les cavaliers valides. Et c'est vrai que ça nous tire un peu vers le haut et ça permet de mettre la lumière aussi sur le paradressage. C'est important parce que s'il n'y a pas de visibilité, ben, il n'y a pas de finance. Et s'il n'y a pas de finance, c'est compliqué. Bien tous les journalistes étant au championnat du monde, ils s'intéressent du coup aussi au paradressage. C'est vrai qu'il y a un esprit d'équipe. On va soutenir quand le planning le permet, les autres disciplines et les autres disciplines viennent nous soutenir et c'est motivant et ça nous tire vers le haut, je pense, oui.
5: Des propos recueillis par Thibaut Rinchon, voilà qui marque la fin de ces infos. Que vous soyez, merci de nous écouter.
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0: Merci Florence et pour la musique, on retrouve Chuck Berry.
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0: Chuck Berry, Johnny B. Goode sur Classique 21. Bonjour tout le monde, il est 9h11, j'espère que vous allez bien ce mercredi matin. Nous sommes le 19 août, on est ensemble jusqu'à 10h avec la musique que vous aimez sur Classique 21. Et ce qui arrive, vous allez non pas l'aimer, mais vous allez l'adorer. Vous allez prendre votre pied pendant plus de 6 minutes. Vous allez voir, ça va vraiment vous faire plaisir. Ce sera d'ici quelques toutes petites secondes, le temps pour moi de vous annoncer que tout à l'heure, évidemment, à 9h30, vous retrouverez votre séquence Let's Work Together. Et n'hésitez pas à vous inscrire si vous avez envie qu'on mette un petit coup de projecteur sur votre entreprise à la rentrée, ou si vous avez des offres d'emploi que vous êtes à la recherche, même de manière très urgente. On peut essayer de vous intercaler, très urgente de personnel, puisqu'on est là aussi pour diffuser avant tout même vos offres d'emploi. Vous allez sur classique21.be dans la rubrique Let's Work Together, vous vous inscrivez et c'est Stéphanie qui vous rappellera pour fixer un rendez-vous. Sachez-le, à partir de lundi, la séquence, ce sera à 9h45 et plus 9h30. Voilà, comme ça, il y a des petits changements qui se profilent à l'horizon et plein de surprises à la rentrée lundi prochain. Donc, soyez là, fidèles au poste. Tout de suite, donc, la chanson que vous allez adorer.
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0: Alors, je raconte parfois des bêtises, mais pas là. Vous avez aimé Metallica avec Nothing Else Matter. Dans quelques instants, l'intégrale de Dépêche Mode avec Gabriel Davroy et Laurent Riepi. Ce sera le 18e épisode.
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4: À la fin de la cérémonie du Rock'n'Roll Hall of Fame en novembre 2020, Andy Fletcher avait conclu le discours du groupe d'un trait qui lui ressemblait. C'est l'heure de l'ouverture du pub, on se reparle bientôt. 18 mois plus tard, en 2022, le groupe était sur le point d'entrer en studio pour un nouvel album. Fletch était enthousiaste. Puis, le 26 mai 2022, Andy Fletcher est trouvé mort subitement chez lui. Il a 60 ans. Il laisse derrière lui une femme et deux enfants.
5: One of the founding members of the electronic pop band Depeche Mode, Andrew Fletcher, has died at the age of 60.
4: Pendant plus de 40 ans, personne dans Depeche Mode n'avait vraiment pu expliquer ce que faisait Fletch. Musicalement, son rôle sur scène était discret. Andy le savait et il ne s'en défendait pas. Ce que Martin Gore savait, lui, c'est que sans Fletch, le groupe aurait bifurqué. Les gens qui pensent que Fletch ne faisait rien se trompent lourdement, disait-il. C'était lui qui les ramenait à leur place s'ils devenaient trop artistiques. Il ramenait le groupe vers le son immédiatement reconnaissable qu'il avait construit. Dave Gahan le formulera différemment. Fletch était la voix qui nous disait si nous nous éloignions trop du son de Depeche Mode. Il y avait aussi tout ce que la scène ne montrait pas. Fletch gérait les contrats radio, les relations avec les fans, le business que Gore et Gahan ne voulaient pas voir. En studio, il signait des centaines de cartes postales pour les abonnés du fan club, parfois plus de 1000 d'une seule traite, pendant que les autres enregistraient. Et dans les moments de tension entre Martin et Dave, deux caractères que tout opposait, c'est lui qui absorbait, qui pacifiait, qui trouvait les mots pour que les deux reprennent le chemin du studio. Daniel Miller, fondateur de Mute Records et compagnon de route depuis le début, résumera ce que tout le monde pensait sans pouvoir le formuler. D'une certaine manière, il faisait vraiment partie de l'âme du groupe. La question de la continuité se pose presque immédiatement. Pas comme une décision de carrière, plutôt comme une question de fidélité. À Fletch, à l'histoire du groupe, à ce que Depeche Mode représente encore pour eux. Martin Gore est à Santa Barbara, Dave Gahan est à New York. Ils viennent de perdre celui qui, pendant 40 ans, a tenu le fil entre eux. Et très vite, une question s'impose. Est-ce qu'on continue? Est-ce qu'on s'arrête là? En 2023, au micro de Dominique Ragueb, Dave Gahan revient sur ce moment de sidération.
6: It was very sudden, of course. The last thing we expected was Fletch to suddenly just die.
7: Oui, cela a été tellement soudain. C'était la dernière chose à laquelle on pouvait s'attendre. La mort de Fletcher a été tellement soudaine. Martin et moi, on avait déjà commencé à enregistrer dans sa maison en Californie avec James Ford et Martha Saloni. Et Fletch devait venir nous rejoindre assez rapidement pour écouter ce qu'on sait. Oui, j'étais à New York pour un break entre deux séances d'enregistrement et là, je veux dire que très rapidement, Martin et moi-même, on s'est bien sûr demandé, mais qu'est-ce qu'on va faire? Qu'est-ce que nous avons envie de faire? Est-ce qu'on continue? Devons-nous continuer? Et nous étions tous les deux d'accord sur ce que nous devions faire.
6: What do we want to do? Should we continue? Do we continue? Do we continue? We both agreed that this is what we should do. So don't say you
4: love me. L'album s'appellerait Memento Mori. Les titres avaient été écrits avant la mort de Fletch, mais son esprit a traversé toutes les sessions. Ses expressions, ses formules, ses façons de dire les choses surgissaient dans les conversations en studio, comme si quelque chose de lui était resté dans la pièce. C'est lui qui, en 2017, avait dit de Depeche Mode « Je voudrais penser que maintenant, vraiment, est le meilleur moment ». Difficile d'imaginer phrase plus testamentaire, prononcée sans le savoir. Sur scène, le groupe a trouvé sa façon de le garder visible. Pendant le Memento Mori World Tour, World in My Eyes, son titre préféré, lui est systématiquement dédié. Des photos de lui défilent sur l'écran géant. Et quand le morceau se termine, Dave Gahan marche lentement vers le côté gauche de la scène, l'endroit où Fletch se tenait depuis toujours. Il s'arrête là quelques secondes et puis il repart.
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4: Martin Gore et Dave Gahan entrent en studio endeuillés, avec un album déjà composé et un titre qui ressemble à un programme. Souviens-toi que tu vas mourir. Ce qu'ils vont en faire, personne ne l'attend.

0: L'intégrale de Dépêche Mode avec Gabriel Davrois et Laurent Yepi, c'était l'épisode 18 et vous pouvez retrouver l'intégrale de l'intégrale en allant sur RTBF Ovio ou encore classique21.be. La séquence Let's Work Together arrive dans quelques petits instants.
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0: Olivia, il est 9h29 et on a des ralentissements à signaler.
9: Oui, tout à fait. Dans les chantiers, bien entendu. Tout d'abord, à hauteur de Vautem vers Aix-la-Chapelle, vous devez ajouter une bonne dizaine de minutes. Vous êtes ralenti un petit peu plus loin également à hauteur de Herve, là aussi, plus 10 minutes. Dans l'autre sens, vers Bruxelles, entre Barchon et Vautem, plus 10 minutes supplémentaires également. Un autre chantier qui vous ralentit sur le 42, Liège-Vermont, à hauteur de Sambreville, ajoutez une bonne quinzaine de minutes. On se rapproche de Bruxelles sur les axes qui mènent à la capitale. Ça se passe très bien sur le ring de Bruxelles également. 5 minutes tout au plus entre Grand-Bigard et Zaventem. Par contre, si vous quittez Bruxelles en direction d'Anvers, vous êtes ralenti à hauteur du chantier de Malines. Vous devez ajouter une bonne quinzaine de minutes pour passer cette perturbation. Et on termine avec un incident qui concerne le rail. Des retards et des suppressions sont possibles entre Saint-Guilain et Tournai.
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1: School en 1974, c'était Supertramp.
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1: Nous sommes à Gand ce matin avec Pierre Dubrul, qui est le directeur de Daphné. On va découvrir la société Daphné avec lui. Pierre, bonjour.
3: Bonjour à tous.
1: C'est une grande histoire familiale, puisque ce sont vos parents qui ont fait naître donc à Gand en 1964 la société Daphné. Vous travaillez dans le domaine du livre, donc, Pierre.
3: Oui, tout à fait. Donc, c'est même la quatrième génération, puisque mon grand-père était libraire à Gand.
1: Okay.
3: Et en 1962, mon père a eu l'idée d'introduire des livres, le produit phare qui nourrit l'âme, et de l'introduire en supermarché, ce qui était à ce moment-là une idée tout à fait révolutionnaire. Mm-hmm. Et deux générations plus tard, nous sommes même à la quatrième génération, nous faisons la gestion du livre dans les supermarchés alimentaires, mais aussi non alimentaires. Pensons aux chaînes comme Deleuze, comme Carrefour, oui. Mais aussi des gens comme Trafic, et même les gares, les aéroports, les night and day, donc vraiment tout, on a plus de 1000 points de vente sur toute la Belgique.
1: D'accord, donc vous n'êtes pas dans l'édition, c'est vraiment de la distribution. Les éditeurs arrivent chez vous, vous les stockez dans vos hangars, dans vos stocks, et puis vous allez les distribuer partout.
3: Tout à fait, notre société mère donc, est située à Gand, mm-hmm. En Flandre orientale, et nous avons là un dépôt qui gère plus de 15 000 références, sur plus de 6000 m2, ah oui. Et nous avons la particularité de travailler avec tous les éditeurs néerlandophones, oui. Et même anglophones et surtout francophones, et tous les livres venant de France et de Belgique aussi.
1: D'accord, vous avez le monopole dans cette distribution ou bien il y a quand même de la concurrence en Belgique?
3: Bah, monopole, ça voudrait dire que monopole, on est un peu les derniers des Mohicans, les seuls à faire cette gestion qui est assez difficile et qui nécessite de facteurs humains, hein, mm-hmm. beaucoup de manpower. Et donc, nous sommes les seuls qui restons un peu en Belgique. Et la particularité de mettre aussi, surtout, et c'est pour ça que je suis aujourd'hui présent, de mettre des gens à disposition pour la gestion des rayons en supermarché.
1: D'accord, et c'est pour ça effectivement que vous êtes là maintenant, qu'on a compris le métier, que vous êtes là ce matin, parce que justement, vous êtes à la recherche de personnel. Donc on va parler emploi maintenant avec vous. Vous êtes à la recherche d'un merchandiser. Donc décrivez-nous un petit peu décrivez-nous un petit peu la fonction exactement.
3: Oui, en fait, nous sommes pour l'instant, il y a plus de 17 commerciaux sur la Belgique. Et la particularité de notre société, c'est que nous sommes très présents en Wallonie. Nous avons beaucoup de points de vente en Wallonie et nous recherchons à cet effet régulièrement pour différentes régions des gens qui puissent gérer d'une façon autonome et locale les supermarchés dans la région. Et nous sommes encore à la recherche de plusieurs profils et plusieurs personnes pour gérer et visiter ces supermarchés. Alors ce que nous ne demandons pas une expérience spécifique, simplement ils doivent pouvoir travailler d'une façon autonome, bien sûr, mais c'est un peu un cliché, être surtout enthousiaste, avoir envie d'apprendre, mais nous offrons la formation, nous offrons tout le feedback et tout ce qui est nécessaire pour commencer, mais au départ ça peut être quelqu'un qui n'a pas le profil, ou qui n'a pas l'expérience spécifique pour visiter les supermarchés.
1: D'accord, donc c'est pour travailler sur la Wallonie, donc il faut un français maîtriser le permis B, parce que là vous aurez un petit véhicule utilitaire de société à conduire. C'est un CDI, hein, je crois que c'est un contrat à durée indéterminée que vous proposez.
3: Tout à fait, c'est toujours en CDI, avec une formation de base de plus d'un mois, la volonté de bien sûr engager quelqu'un à long terme, c'est du long terme. Beaucoup de gens qui travaillent chez nous travaillent depuis plusieurs dizaines d'années.
1: Ah oui,
3: aussi des jeunes sont intégrés.
1: D'accord.
3: Alors il y a des dépôts locaux qui permettent aussi d'approvisionner à partir des dépôts locaux, d'approvisionner les clients, mais surtout aussi de partant de la base de Gand, nous livrons directement les clients en magasin pour être plus efficace et plus rapide. Les commerciaux ont une certaine autonomie, alors ils sont rattachés à la base de Gand, bien évidemment. Ici, la société, on est parfait bilingue, donc on gère très bien l'assortiment et les clients francophones.
1: D'accord.
3: Mais ils visitent d'une façon autonome, ça demande beaucoup d'autonomie, bien sûr un contact commercial, l'envie d'apprendre, mais ils visitent de leur région la proximité, ils ont plus de 50 ou 60 clients à visiter régulièrement.
1: D'accord, parfait.

0: Parfait. Donc, on rappelle la mission, hein, c'est visiter régulièrement les points de vente, la livraison et la mise en rayon des livres, contrôler les stocks, le réassort pour qu'on ne manque de rien, évidemment, surtout si c'est un best-seller. Il faut savoir avoir le contact client et commercial facile. Voilà, de bonnes relations avec les responsables de magasins. Et le permis B, on le précise. Après, c'est un contrat CDI 38 heures semaine. Et vous aurez un véhicule utilitaire, justement, pour transporter les livres, rémunération attractive, remboursement des frais de déplacement, primes liées aux chiffres d'affaires, etc., etc. On va tout mettre au niveau des infos et des liens sur notre site classique21.be dans la rubrique Let's Work Together. Sinon, l'adresse mail directe pour envoyer votre CV, lettre de motivation et vos éventuelles expériences et références, c'est info@daphne.be, D-A-P-H-N-E, donc info@daphne.be. Et puis pour les magasins qui sont à l'écoute et qui cherchent justement à avoir une manière assez facile d'avoir des bouquins dans leur rayon, le site c'est www.daphne.be pour en savoir plus. Bah écoutez, merci beaucoup Pierre pour nous avoir expliqué ce chouette métier et pour nous avoir proposé cette offre d'emploi. Vous recherchez une personne ou plusieurs en fait?
1: Bah, on cherche, on a beaucoup de clients, des nouveaux clients aussi qui nous donnent de plus en plus parce que le produit livre est un produit très très difficile, il demande beaucoup de références, mm-hmm. beaucoup de gestion et ce qu'on appelle un droit de retour. Donc les livres qui ne se vendent pas sont repris et remis en circulation. Mais donc ça demande beaucoup d'investissements. Et sur la Belgique, même si la Belgique est petite, nous avons des clients qui nous confient de plus en plus la gestion D'accord. totale. Je parlais des gares, des aéroports, mais aussi des hypermarchés qui soit se réduisent en surface, soit un avantage voit un réel avantage à donner à un spécialiste qui peut tout gérer D'accord. dans une main au lieu d'avoir 36 personnes de contact. Et c'est ça notre force et qui de plus en plus va nous permettre de nous installer encore plus. Et c'est pour ça que nous avons besoin, et certainement en Wallonie aussi, de plus de personnes D'accord. pouvant gérer d'une façon tout à fait autonome et intégrale un rayon de librairie. Donc nous recherchons régulièrement des profils et voir plusieurs personnes.
0: Oui, d'accord, parfait. Ben, vous pouvez postuler info@daphne.be. Daphne s'écrivant D-A-P-H-N-E. Et ce qui fait plaisir aussi, c'est savoir que le livre a toujours le vent en poupe. Et ça, c'est plutôt bien. Merci beaucoup, en tout cas, Pierre, pour votre présence sur antenne. Je vous souhaite de passer une bonne journée.
1: Merci de m'avoir donné l'occasion de mettre la société en valeur et surtout en Wallonie. Ça fait plaisir de pouvoir, de la part d'une société belge, enfin je dirais flamande, de pouvoir passer la frontière et proposer des offres d'emploi aussi. Il y en a beaucoup en Wallonie et d'une façon, là ça part de la Wallonie donc c'est plus facile. Ça ne demande pas des déplacements réguliers mais ça permet de
0: voilà.
1: nous montrer que la Belgique est toujours bien unie.
0: Exactement, et comme ça le message est bien passé. Merci beaucoup Pierre, belle journée, belle fin de semaine, au revoir.
1: Merci beaucoup.
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0: Michel, c'était les Beatles dans la programmation musicale du jour à 9h et bientôt 51 minutes.
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0: faisait longtemps qu'on ne nous l'avait plus proposé dans la programmation musicale Taxi Girl avec Cherchez le garçon pour inscrire votre entreprise à la séquence Let's Work Together qui à partir de lundi prochain sera diffusée à 9h45. N'oubliez pas, rendez-vous sur classique21.be dans la rubrique Let's Work Together où vous inscrivez. Et Stéphanie vous rappelle pour trouver une date de passage dans notre agenda. Dans quelques instants, on va clôturer avec 10cc's I'm Not In Love juste avant de retrouver la météo de Denis Collard, l'inforoute avec Olivia, l'info tout court aussi à 10h. Et puis c'est Laurent Deboeuf que vous retrouverez.
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0: Météo. La pluie sera de retour cet après-midi, Denis.
1: Oui, on peut dire que cette fin de matinée constitue encore une petite accalmie avant le retour d'une nouvelle zone de pluie assez active qui devrait arriver par la frontière française et qui va nous concerner en fin d'après-midi, début de soirée et puis début de nuit prochaine. Donc toujours une ambiance grise avec un ciel couvert et des températures qui aujourd'hui se situeront entre 18 et 21 degrés. Le vent sera faible de secteur sud à sud-ouest.
0: Excellent mercredi matin, bienvenue si vous arrivez sur Classique 21, il est 10h.
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0: Et on repart dans le chantier de Votem avec Olivia.
3: Oui, tout à fait Raphaël, sur le 40, vous ralentissez aussi bien en direction d'Aix-la-Chapelle que de Liège, ajoutez de 5 à 10 minutes, donc ça s'améliore tout de même. Autre chantier qui vous ralentit sur le 42, en direction de Mons, à hauteur de Sambreville, ajoutez 25 minutes à votre temps de parcours. Sur les axes qui mènent à la capitale, c'est vert, c'est fluide. Arrivé sur le ring de Bruxelles, 5 minutes supplémentaires entre Zaventem et Grand-Bigard, et puis encore quelques ralentissements. Si vous tentez de rejoindre Anvers depuis Bruxelles, vous êtes ralenti au niveau du chantier de Malines. Ajoutez une dizaine de minutes.
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0: Le meilleur de Soundtrack, ce sera dans quelques instants avec Laurent Debeuf. Avant cela, voici l'information.
4: Bonjour, l'incendie est désormais encerclé dans les Fagnes. Les pompiers ont réussi à créer une boucle autour du feu. Ça permet aux pompiers d'approcher avec leur camion, d'arroser aussi au plus près des zones de feu. Le risque de propagation vers l'Allemagne est limité, mais le feu n'est pas encore fixé. Désormais, la mission est de surveiller les 3000 hectares incendiés. On ne sait pas encore si les moyens aériens pourront décoller aujourd'hui. La visibilité reste précaire au-dessus du plateau Fagnard. Un nouveau prince en Belgique, Clément van den Kerckhove, le fils illégitime que le prince Laurent a reconnu l'an dernier. Reconnaissance désormais actée par l'état civil, cette étape lui octroie automatiquement le titre de prince de Belgique. C'est ce que nous apprend Le Soir Mag cette semaine. Précisons que le prince Clément ne percevra pas de dotation. 5 personnes envoyées à l'hôpital, 11 autres plus légèrement blessées après l'affaissement d'un gradin hier soir en France. Cela s'est passé lors d'un spectacle de son et lumière à Erquy dans les Côtes d'Armor au nord de la Bretagne. Les autres spectateurs et les figurants du spectacle ont pu quitter les lieux sans grande difficulté. Une enquête a été ouverte pour déterminer les causes de cet accident. La mise en garde de l'Iran ce matin. L'Iran qui s'adresse aux autres pays du Golfe. Toute assistance à l'armée américaine sera considérée comme une participation aux opérations militaires américaines. Téhéran qui menace donc ses voisins de nouvelles représailles. En cyclisme, le début aujourd'hui du Renewit Tour, l'ancien Tour du Benelux. Cette année, il se déroulera en grande majorité en Flandre, avec quand même quelques incursions en Wallonie, vendredi à Celles dans le Hainaut et samedi près de Visé en province de Liège. Aujourd'hui, la première étape emmènera le peloton pro du côté de Diest en Brabant flamand. C'est à suivre jusque dimanche en direct sur RTBF Typique et sur Ovio. C'est la fin de ces infos, merci de nous écouter.
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6: C'est déjà le milieu de la semaine. Bonjour à toutes et à tous et surtout bienvenue sur Classique 21. Et à nouveau deux spéciales qu'on va réécouter ensemble. La première ici datait du 17 mai dernier. C'est l'album Saut, le 5e album de Peter Gabriel qui avait été publié en mai 1986, il y a donc 40 ans. Un album qui réunit certains des titres les plus joués de la décennie. On pense à Sledgehammer, à Don't Give Up avec Kate Bush, In Your Eyes avec Youssou N'Dour ou encore Red Rain, Big Time, Mercy Street, etc., etc. Enregistré dans une maison de campagne près de Bath avec le producteur Daniel Lanois. On avait partagé cette spéciale avec Dominique Ragueb.
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0: Red Rain, et nous entamons la deuxième partie de Soundtrack ce matin avec un anniversaire, et pas n'importe lequel, c'est le 40e anniversaire de l'album So, à savoir le plus gros succès de Peter Gabriel, qui en plus en ce moment sort encore des titres aussi, hein, chaque nouvelle pleine lune, et son nouvel album, donc la suite de Out In, In Out, etc., arrivera fin de cette année. Enfin bref, ici en tout cas So, c'est un album essentiel dans la carrière de ce musicien-chanteur, et parce que c'est aussi le projet qui a permis quelque part à cet artiste d'être encore actif aujourd'hui. C'est une question que je pose à Dominique Raguet, avec qui nous partageons cette séquence. Bonjour Dominique.
1: Bonjour Laurent, bonjour tout le monde.
0: Réponse.
1: Bah oui, c'est l'album qui l'a sauvé quelque part. Hein. Quand So sort, ça fait 10 ans hein, qu'il mène une carrière solo après son départ de Genesis. À son actif, 4 albums salués par la critique, mais bah, il faut le dire, ne rencontre pas vraiment le grand public, contrairement à l'époque à Genesis ou Phil Collins en solo. Hein, Peter Gabriel qui explore en ce début des années 80, je dirais, le monde du son, hein, comme un savant dans un laboratoire, essayant de nouvelles machines pour transformer des sons d'instruments analogiques, voire traditionnels, en quelque chose de nouveau. Alors parfois, il prend des bruits de la nature. Par exemple, pour la bande originale du film Birdie, il utilise les cris de l'envol d'une nuée d'oiseaux exotiques qu'il remanie à l'aide de synthétiseurs et d'échantillonneurs pour obtenir de nouvelles textures. Et puis, dans cette quête de nouveaux sons, il se passionne pour les musiques du monde, avec en arrière-plan cette idée quand même du village global. Et il veut tellement défendre cette idée d'un monde d'échange, de mariage des cultures, de communauté fraternelle entre musiciens de tout horizon, qu'il crée en juillet 82 le fameux festival WOMAD, un festival qui pendant 2 jours en Angleterre accueille pas moins de 60 groupes venus de 20 pays différents, en plus de quelques formations britanniques comme par exemple Simple Minds ou Icon de Bunnymans. Mais cette première édition, eh bien, est un flop, un grand flop. Peter Gabriel est pratiquement ruiné, à tel point que ses camarades de Genesis lui proposent de donner un concert unique de retrouvailles en octobre 82 pour récolter des fonds pour le sauver de la banqueroute. Peter Gabriel, qui à ce moment-là vient de sortir son 4e album, baptisé Security, enfin pour les intimes, un disque là sombre, plein de tensions, porté par le single Shock the Monkeys, mais un album où on retrouve cette griffe aussi sombre, enfin un peu différente, la griffe en tout cas d'un certain Daniel Lanois.
0: Daniel Lanois, chanteur également, mais qui a aussi été comparé, enfin en tout cas cité comme étant le 5e membre de U2, tellement il a travaillé avec eux. Et donc Daniel Lanois qui se retrouve 4 ans plus tard comme coproducteur de So.
1: Oui, et Daniel Lanois, ben, vous venez de le dire, hein, qui vient de bosser avec Brian Eno, notamment sur l'album Unforgettable Fire de U2, et qui, à ce moment-là, en ce milieu des années 80, a cette, moi, je dirais, cette magic touch, hein, ce flair pour sentir un petit peu les ambiances, les atmosphères tendances du moment, ce milieu des années 80, et qui va, là, à mon avis, vraiment apporter une dimension plus solaire à cet album So, comme on vient de l'entendre avec cette plage d'ouverture, Red Rain, qui pourtant est un titre imaginé par Peter Gabriel après un rêve dans lequel il s'imaginait nager dans un océan rouge, titre qui fait référence à une fin probable de l'humanité noyée par les pluies acides. Voilà, c'est un thème assez sinistre, en contradiction avec le côté musicalement presque jovial hein, du titre qu'on vient d'entendre. À noter que c'est Stewart Copeland de Police qui joue des cymbales, le percussionniste qu'on trouve également sur un autre titre de l'album, Big Time, qui là aussi sur une musique bien relevée avec un rythme up-tempo, presque dansant, eh bien sur ce titre, en fait, Peter Gabriel critique la société du succès et de la consommation avec une ironie assez mordante.
0: Il y a d'autres musiciens qui sont invités aussi sur l'album.
1: Oui, oui, Stewart Copeland n'est pas le seul invité. Hein. So, c'est un album marquant, hein, ces années 80, avec de nombreux tubes, hein, Sledgehammer, d'ailleurs, qui sera le seul numéro 1 de Peter Gabriel aux États-Unis et qui détrône même Invisible Touch de Genesis. Et si cet album, justement, cartonne, c'est peut-être parce que, aux côtés de Peter Gabriel, que des musiciens hors pair peuvent presque parler d'un super groupe. Il y a Nile Rodgers de Chic, Jim Kerr dans les chœurs pour In Your Eyes, Wayne Jackson, trompettiste la célèbre réputation qui a accompagné entre autres Otis Redding et qui joue sur Sledgehammer, qui par ailleurs est une chanson en hommage à la soul et au rhythm and blues,
0: oui,
1: Peter Gabriel adorait dans sa jeunesse. Sans oublier évidemment sa magic touch aussi, le batteur Manu Katché, et puis le fidèle bassiste Tony Levin. Hein. Il y a cette intro à la base de Don't Give Up qui est une vraie ligne d'anthologie. Elle installe en quelques mesures tout un climat. Et puisque on vient d'évoquer Don't Give Up, on a évidemment Kate Bush. Hein. Don't Give Up, une chanson qui, dans ses années de thatchérisme, parle de la dépression d'un homme parce qu'il est au chômage et qu'il a beau chercher tout faire pour trouver un emploi, eh bien, il n'y a pas de place pour lui. Il se sent inutile et heureusement, il ne lâche rien, il n'abandonne pas, car il a le soutien de ses amis, de ses proches et surtout de sa femme qui reste fière de lui, elle dit « proud of you ». Elle continue avec une énergie exemplaire de le soutenir. Un message, moi je dirais quand même, avec une dimension très féministe. Et d'ailleurs, 3 ans après la sortie de So, en 89, Peter Gabriel enregistre Shaking the Tree, une chanson liée à la journée des droits des femmes, un titre qui encourage les femmes du monde à secouer la société encore trop dominée par des siècles de patriarcat.
0: Et 40 ans après,
1: ouais, et
0: voilà.
1: Ouais, voilà. Et Shaking the Trees, un morceau co-écrit et interprété par l'étoile de Dakar, Youssou N'Dour, qui chante également, et en Wolof s'il vous plaît, sur So, sur le titre In Your Eyes.

0: In Your Eyes, à l'instant dans Soundtrack, pour commémorer le 40e anniversaire de l'album So. Ici, avant de continuer, vous parliez de Tony Levin. Moi, j'avais lu un jour un article comme quoi Peter Gabriel était, mais on va dire, obsédé par la basse. C'était quelqu'un qui aime les basses, qui aime travailler ça, parce qu'il lui faut vraiment un support comme un tapis.
1: Mais c'est un squelette, en fait.
0: Voilà.
1: Il travaille toujours avec un squelette de basse. C'est pour ça qu'il est toujours avec Tony Levin, parce qu'à partir de ce squelette à la ligne de basse, il va construire après ça sa thématique, et puis il va arranger avec tous les sons qu'il va chercher à gauche et à droite.
0: Je voulais faire la comparaison parce que, bon, je sais par exemple Michael Jackson avec Billie Jean, ça a été le même cas, il voulait absolument une ligne de basse bien précise. Enfin bref, c'était pour la petite anecdote. Alors ici, In Your Eyes, c'est un titre qui annonce le chemin que finalement prendra Peter Gabriel après la sortie de l'album So.
1: Ben oui, nous sommes en 86, la world music, comme on l'appelait autrefois, commence vraiment à prendre sa place dans les médias occidentaux. Graceland de Paul Simon sort cette année-là, Salif Keita dans un autre genre enregistre son album Soro qui est largement distribué en Europe, et Peter Gabriel avec cet album explore le genre world comme on vient de l'entendre, ou sur Sledgehammer, le petit bruit au début, vous savez, le petit son qu'on entend au début de Sledgehammer, eh bien c'est une flûte traditionnelle japonaise.
0: D'accord.
1: Qui était un petit peu remaniée, c'est vrai.
0: Mais
1: So, c'est aussi une révolution visuelle. Les clips deviennent essentiels dans l'univers de Peter Gabriel, celui de Sledgehammer, réalisé avec des techniques de stop motion assez révolutionnaires pour l'époque. C'est l'équipe de Wallace et Gromit qui l'avait réalisé.
0: C'est un clip vidéo mémorable.
1: Bah oui, le clip a imposé, c'est vrai, une nouvelle manière de penser, en tout cas la vidéo musicale à l'époque. Il va remporter pas moins de 8 awards pour les MTV Awards, Peter Gabriel, avec ce clip. Enfin, il va remporter un lot de récompenses pour ce clip de Sledgehammer. Il n'y aura pas que le clip de Sledgehammer, d'ailleurs, pour lequel il serait récompensé pour le côté visuel. Peter Gabriel qui comprend avec beaucoup d'autres que, à ce moment-là, l'image fait vraiment partie intégrante de la musique pop, rock, et cette réussite a sauver littéralement sa carrière commerciale et lui a permis ensuite de poursuivre des projets beaucoup plus aventureux, notamment autour des musiques du monde, et il a pu créer son fameux label Real World et son propre studio dans lequel il enregistrait d'ailleurs So, qui est devenu après ça les studios Real World, et qu'il a lancé aussi par la suite ce côté musique du monde avec le premier album sorti sur le label Real World, qui était la BO du film La Dernière Tentation du Christ.
0: Qu'est-ce que l'on peut dire sur les influences qui restent de cet album?
1: Moi, je dirais qu'il a apporté dans les années 90 et 2000 cette idée d'un rock sophistiqué capable d'intégrer aussi bien de la soul, de la world music et de l'électronique, et tout ça avec une dimension souvent assez intime, et surtout cette façon de traiter de sujets graves et d'actualité. 40 ans plus tard, So demeure un album très vivant. Peter Gabriel continue de le célébrer sur scène. Souvenez-vous, il y a quelques années, il a même refait une tournée autour de cet album So avec exactement la même scénographie qu'à l'époque, avec ses bras articulés autour des musiciens. Et puis, on attend ce nouvel album. Après I.O., on attend ce nouveau disque pour la fin d'année, Peter Gabriel, qui semble, je dirais quand même, poursuivre encore cette même quête commencée dans les années 80, mélanger technologie, émotion et humanité, dans une seule et même musique, malgré un monde qui semble aujourd'hui, pour moi en tout cas, et pour lui certainement, se replier de plus en plus vers une dynamique identitaire et non plus sur l'option de la main tendue vers l'autre, vers la différence.

0: Album indétrônable que ce saut, donc le cinquième album de Peter Gabriel, avec cette spéciale à retrouver aussi, bien entendu, sur l'Aper TBF, Ovio, et Peter Gabriel qui sortira son nouvel album certainement dans les mois qui vont suivre. On n'a pas encore de date exacte, mais voilà, donc ça c'est une affaire à suivre. Seconde séquence à vous proposer ce matin. Là, ici, on va remonter, il n'y a pas très longtemps finalement. C'était au mois de juin dernier, 15 ans après la disparition, donc le 18 juin 2011, de Clarence Clemons, la silhouette gigantesque et le souffle puissant qu'il avait et qui continue encore de hanter l'histoire du rock. Plus qu'un simple saxophoniste pour Bruce Springsteen, celui que l'on surnommait de Big Man, incarnait l'âme visuelle et la signature sonore indissociable du E Street Band. C'était avec Laurent Riepy que nous avions proposé ça.
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0: Déjà la troisième partie de Soundtrack ce matin et Laurent Riepy qui nous a rejoint comme je vous l'avais promis. Hein. Bonjour Laurent.
1: Bonjour Laurent.
0: Alors ici on vient d'écouter Spirit in the Night avec le saxophone ici de Clarence Clemons, donc c'est bien entendu Bruce Springsteen ici. Et si on ouvre cette séquence avec ce titre précis, ce n'est pas un hasard parce que c'est le tout premier morceau que Clarence Clemons avait joué avec Bruce Springsteen. C'était un soir de tempête à Asbury Park en 1971, en septembre précisément. Clarence Clemons, le saxophoniste du E Street Band, celui que l'on surnommait The Big Man, nous a quittés il y a 15 ans. Et donc c'était le 18 juin 2011. Et quand on pense à lui, eh bien on pense d'abord aussi à cette silhouette immense, ce grand homme avec son saxophone debout à côté de Bruce Springsteen.
1: Bah oui, c'est l'image qu'on a tous en tête. Hein. Clairement, le colosse en costume blanc, le solo aussi de Born to Run, la pochette aussi de cet album où Bruce s'appuie sur son épaule, ouais. C'est une force incroyable cette image. Mais avant d'être, j'ai envie de dire, cette statue du rock, Clarence Clemons a failli ne jamais toucher un saxophone de sa vie parce que le rêve de ce gamin de Virginie, né en 42 dans une famille où le grand-père était pasteur baptiste, ce n'était pas la musique en fait, Laurent, c'était le football américain.
0: Ben, c'est un rêve pour beaucoup de jeunes, je pense, aussi aux États-Unis. Hein.
1: Clairement. Donc, et c'est vrai que lui, c'était un vrai espoir dans le domaine. Hein. 1m93, 110 kilos, une double bourse à l'université, musique et sport. Il joue aux côtés de futurs professionnels. Les Dallas Cowboys lui font faire des essais. Les Cleveland Browns le convoquent. Et alors qu'il se prépare à passer justement en essai avec les Browns, un accident de voiture va lui détruire complètement le genou et tout s'arrête là, du moins en ce qui concerne le sport pour lui.
0: Et donc, heureusement pour Bruce Springsteen, heureusement pour tous les fans aussi, là, c'est le saxophone qui a pris le relais.
1: Oui, un saxophone qu'il possédait depuis l'enfance, en réalité. À 9 ans, à Noël, c'est son papa qui va lui en offrir un alto et il va aussi en profiter pour lui payer des cours. La révélation viendra un petit peu plus tard, quand son oncle lui glisse un album de King Curtis. Et là, c'est vraiment la révélation. Il passe alors au ténor et il comprend à ce moment-là, ce qu'il veut faire de sa vie. Mais avant le street band, il mène deux vies en parallèle. Le jour, il est éducateur pour mineurs délinquants dans un centre de New Jersey. Boulot pas facile. Mmh. Et la nuit, il joue le répertoire de James Brown dans des clubs de la côte avec son propre groupe. Donc c'est quelqu'un qui est déjà bien occupé. Et même si, bon, voilà, le football américain, ce ne sera pas possible, eh bien, la musique est quand même déjà bien présente et c'est un sacré plan B.
0: Ouais. Et ces deux vies, évidemment, qui ne laissent pas beaucoup de place pour le sommeil, on s'en imagine. Mais en tout cas, ça va se réduire en une seule et ça va se passer un soir de 1971.
1: Ben oui, Laurent, avec quelle soirée, cette entrée dans la mythologie du rock aujourd'hui. Au point qu'on ne sait plus très bien ce qui est vrai ou ce qui ne l'est pas. Il y a eu plusieurs façons de raconter cette soirée. On est à Asbury Park, on connaît bien Laurent, on est passé par là.
0: Nous sommes passés par là, oui.
1: Alors il pleut des cordes, il pousse la porte du club où joue à ce moment-là le groupe de Springsteen. On a les images en tête et dans cette version, en tout cas dans sa version à lui, eh bien la porte entière s'arrache de ses gonds et s'envole dans la rue.
0: C'est barracuda.
1: C'est vrai qu'il il a une sacrée poigne, le gaillard. Le groupe le regarde, encadré dans la brasure, et il dit juste « Je veux jouer avec ton groupe ». Bruce lui répond « Bien sûr, fais ce que tu veux ». Vous imaginez quand même.
0: Ah oui, quand un gars de 110 kilos parle, ceux de 70 l'écoutent.
1: Voilà. Voilà. Donc voilà, c'est plus ou moins la vraie histoire, suivant qu'on voit la version de Springsteen, la version de Clarence Clemons, mais en tout cas, c'était un moment impressionnant, et le premier titre qu'ils vont jouer ensemble, c'est effectivement une version primitive de ce Spirit in the Night qu'on a écouté.
0: Ouais.
1: Clarence Clemons s'expliquera plus tard, on s'est regardé, et on a su, on était les maillons manquants l'un de l'autre. Et ça, c'est vrai, c'est qu'il y avait... Springsteen cherchait un plus dans son son, et quelque part, Clarence Clemons avait un petit peu marre de jouer avec James Brown, et donc voilà, ils se sont trouvés au bon moment, et hop, ça a été la rencontre pour le moins décisive.
0: Et c'est comme ça, heureusement, finalement, que le destin fait parfois bien les choses, et donc c'est aussi ça qui va rendre ce duo assez particulier.
1: Ben oui, parce qu'en fait, il faut quand même se replacer dans l'époque, début des années 70, aux États-Unis, dans certaines salles, la ségrégation du public est encore une réalité. Et là, sur scène, vous avez ce groupe

0: grand homme noir avec un saxophone debout à côté d'un blanc maigre à la guitare. Hein, donc c'est une toute une image de aussi, bah voilà, une image d'espoir aussi. Springsteen le dira, se tenir à côté de Clarence, c'était se tenir à côté de l'homme le plus impressionnant de la planète. C'est vrai que c'était quand même un personnage. Et cette pochette de Born to Run en 75, eh bien, ce n'est pas un hasard de photographe. Hein. Bruce voulait absolument être photographié avec lui. C'était, selon ses mots, l'histoire de leur quête d'une fraternité en musique.
1: Et musicalement, on peut carrément dire que Clarence Clemons est devenu la signature du son du Street Band.
0: Ben oui, et sur l'album Born to Run, c'est lui qui porte le morceau éponyme. Hein. Mais c'est lui aussi lui qui porte Thunder Road, She's the One. Mais surtout, il y a un solo dont beaucoup disent que c'est le plus grand solo de saxophone de l'histoire du rock. 2 minutes 30 de montée, 2 minutes 30 d'une puissance incroyable, une session qui aura duré, accrochez-vous, pour 2 minutes 30, 16 heures d'enregistrement. C'est Jungle Land, et quel solo hein.
1: Ouais, quel solo. Évidemment, en parler comme ça, ça donne envie de l'écouter. On va le faire, mais avant, eh ben, Laurent, vous avez un document de vos archives à nous proposer.
0: Oui, c'est vrai, parce que j'ai eu la très très grande chance de discuter avec lui à l'époque, et je lui avais justement parlé de cet incroyable solo sur Jungle Land, et voici son souvenir incroyable, cet enregistrement historique. Écoutez. Eh bien, ce solo sur Jungle Land est un classique, le solo de saxophone classique par excellence, et c'est vraiment ma signature. Il a fallu 16 heures pour le boucler. On est resté debout devant la cabine de micro pendant 15 heures cette nuit-là pour assembler tout ça. On a essayé absolument toutes les versions, toutes les configurations possibles pour le jouer, et on a fini par aboutir à cette version-là, la version définitive du solo. Au bout de 16 heures, on a terminé le solo, on est descendu et on est monté directement dans le camion pour partir direct pour le premier concert de la tournée. Donc, juste après avoir terminé ce solo, on a taillé la route pour filer droit vers notre première date.
1: Impressionnant hein, ces heures d'enregistrement et ici les mots bien entendu de Clarence Clemons lui-même, et on l'écoute bien entendu ce Jungle Land.

0: Jungleland et donc 16 heures de studio pour 2 minutes 30 de saxophone, mais 2 minutes 30 qui ne peuvent pas laisser indifférent.
1: Impossible, hein. Et ça s'entend finalement hein, que c'est extrêmement bien ficelé parce que ça ne sonne jamais justement comme un travail de 16 heures. On n'imagine pas qu'il y a ça derrière et ça sonne en fait presque comme une évidence. C'est ça toute la force qu'avait Clarence Clemons. Springsteen construisait ce solo note par note pour lui, mais ce qui en sort, c'est quelque chose qui est récupéré par l'âme de Clarence Clemons et qui est vraiment habité. C'est un solo qui est habité, même s'il est dicté seconde par Springsteen. Eh bien, Clarence le digère et en fait quelque chose d'absolument incroyable.
0: Ouais, et ce fameux lien entre les deux hommes que l'on souligne quand même depuis tout à l'heure, ça dépassait largement la scène.
1: Complètement. Hein. Clarence Clemons en parlait en des termes magnifiques. Il disait que c'était la passion la plus intense qu'on puisse avoir sans le sexe.
0: D'accord.
1: Que deux hommes solides qui se trouvent cet espace dans une vie où ils peuvent lâcher assez de leur virilité pour ressentir la passion de l'amour, du respect et de la confiance. C'est rare, un musicien qui parle de son partenaire de scène avec autant, j'ai envie de dire, autant d'admiration et autant d'amour.
0: Ouais, c'est un hommage finalement directement aussi. Alors les dernières années, malheureusement, ont été assez difficiles, hein, c'est le moins qu'on puisse dire pour Clarence Clemons.
1: Très difficile, même son corps l'a lâché bien avant lui. Deux prothèses de genoux, une fusion des vertèbres, les hanches remplacées, un décollement de la rétine. Bref, la dernière tournée du Lee Street Band, il la qualifiait d'enfer pur dans le magazine Rolling Stone.
0: Imagine, ouais.
1: Voilà, c'est très compliqué. Il monte sur scène avec Springsteen pour la dernière fois en décembre 2010 et quelques mois plus tard, en juin 2011, un AVC massif l'emporte à l'âge de 69 ans. Dans son éloge funèbre, Springsteen a eu cette phrase, il a eu ces mots qui sont très très forts. Il était trop grand pour mourir.
0: Clarence Clemons qui nous a quittés donc il y a 15 ans, mais sa musique, heureusement, ne s'est pas arrêtée là.
1: Non, notamment grâce à son neveu, hein, Jack Clemons, qui a repris le saxophone dans le E Street Band dès 2012. Et le groupe est de nouveau sur les routes d'ailleurs cette année avec la tournée américaine qui a été lancée au printemps. Mmh. Et ce grand solo, les grands solos de Clarence Clemons, chaque soir ils sont maintenant joués par Jack. Une transmission donc de chair et de sang dans le même groupe, dans le même rôle et surtout... Ce qui est bien, c'est que Springsteen a récupéré quelque part, quand on le voit, il était l'année dernière chez nous en Europe, eh bien cette complicité qu'il avait à Clarence Clemons, eh bien il la redéveloppe avec Jack. Et il y a quelque chose qui est en train de se remettre en place et donc c'est vraiment très très beau à voir lorsqu'on les observe sur scène.
0: Ouais, on vous croit volontiers. En tout cas, c'est une belle manière de refermer cette séquence hommage ici. On va le faire avec un titre où le saxophone de Clarence Clemons éclaire tout. Hein. C'est un titre lumineux du Street Band. Et quel morceau, en plus moi ça fait partie de mes favoris aussi, c'est le Waiting on a Sunny Day qu'on va écouter dans un instant, juste le temps de vous remercier mon cher Laurent.
1: Avec plaisir.
0: Et de vous souhaiter un bon dimanche.
1: Bon dimanche.
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3: C'est l'heure de notre point route à mon tour d'accueillir Olivia Rox. Bonjour.
5: Bonjour Marie-Amélie, bonjour tout le monde.
3: Comment ça se passe?
5: Bon, écoutez, globalement, c'est presque un retour au calme. Encore quelques coups de frein au niveau de l'E40 dans le chantier de Vautem. Ajoutez 5 petites minutes en direction de Liège. Donc nous sommes bien sur l'E40. En direction de la capitale, retour au calme sur le ring de Bruxelles. Quelques coups de frein entre Zaventem et Grand Bigard. Vous pouvez ajouter une petite dizaine de minutes. Et puis il semblerait qu'il y ait un véhicule en panne à hauteur du carrefour Léonard, c'est en direction de Waterloo avec quelques ralentissements. Ajoutez 5 minutes supplémentaires.
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0: Light My Fire, les Doors, pour vous accueillir en ce mercredi. Bienvenue dans notre Lunch at 1 o'clock, toujours XXL, puisque nous sommes encore en version vacances. Je suis évidemment très heureuse de vous retrouver en cette fin de matinée. Je vais vous accompagner jusqu'à 15h. On parlera du festival Les Solidarités d'Elvis Presley, aussi dans notre podcast Le Moment M.
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0: Ce titre est sorti il y a déjà 5 ans, Cheer Up Baby, du groupe Inhaler, avec au chant Ellie Youson, le fils de Bono de U2. On écoutera d'ailleurs tout à l'heure. Et puis Coldplay aussi avec Talk.
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0: 11h12, c'est l'heure de notre double séquence live avec d'abord comme titre des Pretenders, puisque c'est le groupe qui nous occupe et qui nous intéresse aujourd'hui, un live qu'on trouvait sur l'album Get Close, et puis nous partirons en Angleterre en octobre 95 avec Damon Albarn au piano. Ça, c'était un live enregistré au Jacob Street Studio, Brass in Pocket.

Brass in Pocket, ça s'était enregistré en 1995 à Londres et avant cela Don't Get Me Wrong qui date de 1986. Les Eagles pour la suite avec le mythique album Hotel California qui a obtenu une nouvelle certification en étant certifié maintenant 28 fois disque de platine.

0: Today Yesterday, les fans du groupe avaient déjà entendu ce titre lors des concerts. Le voici maintenant dispo sur toutes les plateformes. C'était Nova Star.
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0: On va parler d'un véhicule en panne, Olivier.
2: Oui, exactement, sur le ring de Bruxelles. C'est à hauteur du carrefour Léonard en direction de Waterloo. Pour passer ce véhicule en panne, vous ralentissez tout de même quelque peu, ajoutez une petite dizaine de minutes sur les axes qui mènent à la capitale. Ça se passe très bien. Quelques ralentissements dans le chantier de Votem sur le 40. 10 minutes supplémentaires en direction d'Aix-la-Chapelle, plus 5 minutes en direction de Liège.
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0: Elle habite ici, Gérald de Palmas. Et puis Tom Petty and the Heartbreakers, vous avez peut-être vu passer cette info, la propriété californienne où Tom Petty a vécu ces dernières années a été vendue à plus de 11 millions de dollars. Une demeure à Malibu, acquise par le musicien en 98, qui était aussi le lieu tragique où l'artiste a été retrouvé inconscient en octobre 2017, avant de décéder des suites d'une overdose accidentelle de médicaments.
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0: Born to be Wild, Steppenwolf et puis Sting qui est en tournée, hein, vous le savez puisqu'il est passé par les Francopholies de Spa et notre micro d'ailleurs de Classique 21 aussi, une tournée qui s'appelle Sting 3.0 Live et qui est accompagnée de la sortie d'un album, une compilation de 10 titres avec notamment Be Still My Beating Heart qui n'avait jamais été enregistré en version live avant et aussi la version de Fragile reprise dans la série Netflix Adolescence, tout ça donc à vous procurer si vous aimez Sting.
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0: AI, Girls in Hawaii avec Shades of Time.
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2: Bonne journée à tous. Une zone de pluie va arriver en deuxième partie de journée, alors que les averses étaient plutôt présentes côté Flandre ce matin et que l'on parle toujours temporairement d'un temps plus sec au sud. Mais donc, la pluie qui est de retour avec un petit vent de secteur sud-ouest et des températures de 18 à 21 degrés pour cet après-midi. De la pluie qui va être assez active en soirée et la nuit prochaine, qui va s'évacuer par le sud-est. Demain, on retrouve une journée plus calme, en tout cas le matin, avec des éclaircies et puis des averses qui vont revenir demain après-midi dans une ambiance un peu variable et un petit peu plus venteuse, maxima de 19 à 22 degrés.
0: Et il est midi.
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0: L'heure du point route avec Olivia Rox.
4: Et on prend la direction du ring de Bruxelles avec ce véhicule en panne qui est toujours d'actualité. Il se situe à hauteur de Léonard en direction de Waterloo. Pour passer ce véhicule en panne en voie de droite, ajoutez une petite dizaine de minutes. Sinon, sur le ring, globalement, ça se passe bien. Quelques coups de frein entre Strandbeek-Bever et Wemel en direction de Grand Bigard. Quelques ralentissements également au niveau du chantier de Votem en direction de Liège, plus 10 minutes en direction d'Aix-la-Chapelle. Ajoutez une quinzaine de minutes.
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0: Sophie Léonard avec nous pour les infos de midi. Bonjour.
5: Bonjour à toutes et tous. Ils n'avaient pas pu voler hier en raison des conditions météo. Les hélicoptères sont désormais en action pour éteindre le feu qui ravage les Fagnes. Hélicoptères de la police fédérale, allemands, norvégiens et néerlandais. Le feu qui est désormais encerclé, mais les pompiers restent toujours bien mobilisés. Ils constatent des reprises de feu à certains endroits. Le numéro d'information 1771 reste accessible pour répondre aux questions des citoyens concernant la situation en cours. Et dans ce contexte, la Fondation Roi Baudouin a lancé un fonds de solidarité pour soutenir la restauration des hautes Fagnes. Les dons des citoyens, entreprises et organisations serviront notamment à la restauration écologique et à la réhabilitation des infrastructures. Des représentants du personnel enseignant de la CSC, du CETCA et de la CGSP ont installé ce matin de grandes banderoles aux principales entrées de Liège et Verviers. L'action vise à rappeler leur opposition aux mesures annoncées par le gouvernement de la Fédération Wallonie-Bruxelles. Les syndicats ont choisi des messages comme « Notre colère n'a pas pris de vacances, on est toujours là et toujours là, toujours en colère ». Les organisations syndicales préviennent que la mobilisation du secteur de l'enseignement se poursuivra dès le 24 août, date de la rentrée scolaire en Fédération Wallonie-Bruxelles. La France connaît actuellement sa deuxième plus longue vague de chaleur depuis 1947 avec 22 jours de forte chaleur enregistrés au 18 août selon Météo France. Débutée le 28 juillet, elle dépasse désormais la vague de juillet 2006 qui avait duré 21 jours. Le record reste celui de juillet 1983 avec 23 jours. Selon Météo France, cette situation s'inscrit dans un contexte de réchauffement climatique. Plus de la moitié des 54 vagues de chaleur recensées en France depuis 1947 se sont produites après 2010. Les autorités indonésiennes ont saisi 2,6 tonnes de méthamphétamine liquide à bord d'un navire battant pavillon tanzanien. 10 membres d'équipage, tous birmans, ont été arrêtés. Le navire intercepté près de Bengalis transportait également plus de 1,5 million de cigarettes illégales. L'Indonésie applique l'une des législations antidrogues les plus sévères au monde, prévoyant notamment la peine de mort pour les trafiquants, même si un moratoire sur les exécutions est en vigueur depuis plusieurs années. Voilà pour ce flash d'information. Merci de nous suivre.
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0: Garbage avec I Think I'm Paranoid. Garbage qui vient de terminer sa tournée commune avec Skunk Anansie, qui a d'ailleurs qualifié cette tournée de la meilleure de sa vie. C'est ce que Skin, la chanteuse de Skunk Anansie, a dit après la tournée au Royaume-Uni. Pour le dernier concert, d'ailleurs, les deux groupes se sont retrouvés sur scène ensemble, entourés de parapluies multicolores pour interpréter Only Happy When It Rains. Un moment qualifié de biblique par Garbage, qui a rendu hommage à Skunk Anansie sur les réseaux sociaux en disant « Voilà à quoi ressemble la vraie sororité ».
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Fred and the Healers avec A Man for a Day. It's a heartache. Juste avant cela, Bonnie Tyler. Il est 12h23, Bonnie Tyler qui a été enterrée hier, la chanteuse galloise. Il est 12h23, je vous le disais, Louise Attaque pour la suite qu'on attend d'ailleurs. Enfin, pas Louise Attaque, mais bien Gaëtan Roussel. À l'affiche des Solidarités entre le 4 et le 6 septembre prochain, c'est un festival auquel on vous convie et pour lequel on vous offre des places toute la semaine. C'est dans la matinale avec Raphaël.

0: Enregistrant pour la première fois sous le nom de Edgar Winter Group, Winter avait réuni une formation de stars autour de lui pour ce titre Freeride en 1972, dont Ronnie Monrose par exemple, ou encore le producteur des Eagles.
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0: 12h30, on fait le point route avec vous, Olivia.
2: Et on a toujours ce véhicule en panne sur le ring de Bruxelles, à hauteur du carrefour Léonard. Du coup, vous ralentissez quelque peu en direction de Waterloo pour passer cette perturbation. Ajoutez une dizaine de minutes. Quelques ralentissements également entre Zaventem et Grand Bigard. Ajoutez une bonne dizaine de minutes à votre temps de parcours. On quitte Bruxelles pour prendre la direction de l'E25 à hauteur de Mâbonpré vers Neuchâtel. Attention, on a un cycliste qui se situe sur une voie de circulation. Une équipe est en route pour aller voir ce qu'il se passe. Quelques ralentissements également à hauteur du chantier de Votem sur le 40. Une dizaine de minutes supplémentaires en direction d'Aix-la-Chapelle, dans l'autre sens, vers Liège. Ajoutez là aussi de 5 à 10 minutes.
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0: 50 First Date, Bryan Adams, et c'est un titre qu'il décrit comme une lettre d'amour au Canada, une réponse directe aux déclarations du président américain Donald Trump sur l'annexion du pays. Il avait confié au début du mois d'ailleurs qu'il avait écrit la chanson à l'origine pour un projet documentaire, mais que finalement, il a décidé de la sortir le 1er juillet, jour de la fête du Canada. Et puis ZZ Top, juste avant cela, vous le savez, on a appris hier soir le décès du batteur historique de ZZ Top, Frank Beard. Malgré sa disparition, eh bien, le groupe va reprendre la route dès vendredi au Texas. C'est ce qu'il aurait voulu, a dit Billy Gibbons. Frank Beard, c'était un peu le moteur discret derrière les grands classiques du groupe. Notez que dimanche, Laurent Deboeuf les rendra hommage dans Soundtrack entre 9h et midi, sur Classique 21 évidemment, et vous trouverez aussi un dossier complet sur notre site web.
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0: Elle est de retour chez Rilke Crew avec un nouveau titre qui s'appelle Freedom Buzz, premier titre d'un album attendu pour le mois d'octobre. La chanson parle des libertés, des divisions politiques et de la difficulté parfois à se parler. Vous pouvez écouter ce premier extrait sur notre site classique21.be.
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0: Ce titre de Dylan met dans la version de Guns N' Roses, Knocking on Heaven's Door. Notez que Bob Dylan sera à la Lotto Arena d'Anvers avec Classic 21 le 29 octobre dernier. On avait Roger Waters aussi juste avant avec Is This the Life We Really Want. Bienvenue à vous, il est 13h.
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0: Et sur Classique 21, on accueille Jean-Marc Stril. Bonjour.
2: Bonjour, maman.
0: Par quoi commence-t-on ?
2: Je ne sais pas. On va passer. Ce sont les travaux qui vous perturbent quelque peu, c'est pour ça que je dis ça. On ne perd pas plus de 10 minutes, quel que soit le chantier. Il y en a un sur le 40 Liège-La Chapelle, Aix-la-Chapelle, hauteur de Vautem. Donc, un marchon vers Bruxelles, 5 minutes. Vers Aix-la-Chapelle, à partir de Lonsain, 10 minutes. Sur le 19, Bruxelles-Anvers, à Rhum, ce chantier dans les deux sens. Bruxelles-Anvers, 10 minutes perdues. 10 minutes aussi sur le ring de Bruxelles, entre Woluwe et Saint-Étienne et Wemel, en direction de Grand Bigard. Et puis, on nous signalait, il y a une bonne demi-heure de cela, mais soyons quand même prudents, un cycliste sur le 25, Liège Château, à hauteur de Mamonpré, bien sûr, il a continué son trajet, s'il est toujours présent. Quoi qu'il en soit, soyez prudents, c'est en direction de Neuchâteau.
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0: U2 qui a publié déjà deux EP cette année, Days of Ash en février, Easter Lily en avril, et puis un premier single, Street of Dreams, sorti début juillet, qu'on a annoncé d'autres. Tout ça pour former un album qui arrivera plus tard cette année. Ce sera le premier disque de nouvelles compositions en studio depuis Songs of Experience, qui était sorti en 2017.
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Suède à l'instant avec Trash et puis Aerosmith, Sweet Emotion. Et pour la suite, c'est Greta Van Fleet qui passe à la vitesse supérieure puisque le quatuor du Michigan annonce la sortie de son quatrième album studio, Palace for the People. Il arrivera le 9 octobre et c'est So You Stand, le premier single qu'on va pouvoir découvrir tout de suite, qui confirme quand même une direction musicale un peu plus nuancée. Merci en tout cas d'être avec nous sur Classic 21. Voici Greta Van Fleet.

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1: Bien sûr, Jean-Louis Aubert et puis Live Forever, c'était Oasis, il est 13h26. Parlons du moment M aujourd'hui, on va se plonger dans l'histoire du moment qui est à l'origine du tube planétaire, Hound Dog d'Elvis Presley, devenu un symbole, un point de rupture dans l'Amérique puritaine et ségrégationniste des années 50. La suite vous sera racontée dans quelques minutes dans notre podcast du jour, restez bien avec nous.
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1: On a un accident sur le 19, Jean-Marc.
14: Exactement, Mons-Valenciennes, hauteur de Nivelles, en direction de Mons. C'est la bande de gauche qui est obstruée, vous êtes donc ralenti. Deux voitures sont impliquées. Et puis toujours des ralentissements suite aux travaux sur le 40. Liège-Aix-la-Chapelle, c'est à hauteur de Votem. Vers Bruxelles, actuellement, entre Barchon et Votem, vous perdez 5 à 10 minutes. Vers Aix-la-Chapelle, minimum en un quart d'heure, avec des files qui commencent à Lonça.
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0: Lemon's Tour avec Mystery Train, attendu à la baie à Bruxelles, c'est complet avec Classic 21 le 3 octobre, musique belge. J'en profite pour vous dire qu'après-demain, on va vous rediffuser la spéciale consacrée au groupe belge dans Classic 21 Metal. Ce sera notre dernière rediffusion d'été avant la rentrée la semaine prochaine.
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Une chanson née dans les clubs noirs et les studios modestes du Rhythm and Blues. Ce soir-là, Elvis Presley devient un phénomène. Mais commençons par le début.

Bien avant les plateaux de télévision, Hound Dog existe déjà. La chanson naît dans une autre Amérique. Une Amérique qui n'apparaît pas à l'écran. Une Amérique noire, pauvre, rugueuse. Un monde dans lequel la musique est un outil de survie, plus qu'un spectacle. Nous sommes au début des années 50. Le rhythm and blues circule dans les clubs, sur les routes. Dans les arrières-salles enfumées, c'est une musique directe, charnelle, sans filtre. On y parle de désir, de colère, de rapport de force. Oh, pas pour choquer, non. Non, juste pour dire la vérité. C'est dans ce contexte qu'apparaît Willie Mae Thornton. Tout le monde l'appelle Big Mama. Big Mama Thornton. C'est une présence avant même d'être une voix. Grande, puissante, imposante. Elle chante comme on encaisse la vie, frontalement. Elle a grandi dans l'Alabama, dans une réalité marquée par la ségrégation, la précarité, les routes sans fin. Elle joue de l'harmonica, de la batterie. Elle impose le respect sur scène dans un monde dominé par les hommes. Big Mama ne demande pas la permission. Elle prend la place. Sa place. En 1952, deux jeunes auteurs blancs, Jerry Lieber et Mike Stoller, écrivent une chanson pour elle. Ils sont fascinés par cette énergie brute, cette autorité naturelle. Ils ne veulent pas d'un texte romantique. Non, ils veulent quelque chose qui cogne. Hound Dog n'est pas une chanson sur un chien. C'est une insulte. Dans le langage du blues, un hound dog désigne un homme inutile, dépendant, qui vit au crochet des autres. Quelqu'un qui promet beaucoup, mais ne fait rien. Un imposteur. Yeah.

Burton accuse, elle humilie, elle renverse le rapport de force. Sa version est lente, lourde, chargée de sous-entendus sexuels. Sa voix écrase la chanson. Elle en est le centre absolu. En 1953, le titre devient un succès dans les charts R&B. Mais ce succès a ses limites. Big Mama Thornton est une femme noire dans l'Amérique ségrégationniste. Ses disques se vendent, mais elle ne touchera presque rien des retombées financières. La chanson circule, mais elle ne lui appartient déjà plus vraiment. Pendant ce temps-là, ailleurs, un jeune chanteur blanc absorbe tout ce qu'il entend. Il écoute le blues, le gospel, le rhythm and blues noir. Il ne cherche pas à imiter, il cherche à comprendre. Elvis Presley grandit avec cette musique-là. Il la fréquente, la respecte, la digère. Quand il rentre chez Sun Records, au milieu des années 50, ce n'est pas pour inventer quelque chose de neuf. C'est pour faire sortir ce qu'il a en lui. Hound Dog arrive jusqu'à lui par le circuit naturel de l'époque, par les disques, les reprises, les scènes. Il entend une version plus rapide, plus dépouillée, popularisée par Freddie Bell and the Bell Boys à Las Vegas. Cette version gomme déjà une partie de la lourdeur blues originale. Elle accélère le tempo. Elle simplifie l'attaque. Elvis s'en empare. Mais il ne reprend pas Big Mama Thornton. Il reprend une chanson qui a déjà été transformée, déplacée, adaptée à un autre public. Quand Elvis chante Hound Dog, le texte est le même. Mais le corps change tout. Là où Big Mama domine, Elvis provoque. Là où elle accuse, il défie. La chanson quitte le terrain du blues adulte pour devenir une arme générationnelle. Le basculement a lieu le 5 juin 1956 lors du Milton Berle Show. Elvis interprète Hound Dog en direct dans un décor de porte-avions, l'USS Intrépid. Le décor est martial, presque solennel. Mais ce qui se joue à l'écran est tout l'inverse. Elvis bouge, ondule, accentue volontairement ses mouvements de hanches. La chanson n'est plus seulement entendue, elle est incarnée. Le scandale éclate immédiatement. La presse parle d'indécence. Des éditorialistes dénoncent une menace pour la jeunesse. Certains journaux appellent même à l'interdire d'antenne. Hound Dog devient une affaire morale nationale. Face à la polémique, la télévision tente

de reprendre la main. Quelques semaines plus tard, le 1er juillet 1956, Elvis est invité au Steve Allen Show. Cette fois, tout est sous contrôle. Costume impeccable, attitude figée et un vrai chien à ses côtés. Un basset hound, pendant qu'il chante Hound Dog. La séquence se veut rassurante, presque ridicule. Une tentative de désamorçage en règle, mais le mal est fait. La chanson a déjà changé de statut. En quelques semaines, Elvis est passé de chanteur prometteur à symbole d'une jeunesse incontrôlable. Hound Dog est devenu le point de fracture entre deux Amériques. L'Amérique blanche découvre soudain ce que cette musique contient depuis toujours. Du sexe, de l'insolence, une remise en cause de l'autorité. La chanson explose, les ventes s'envolent. Les réactions sont virulentes, on parle d'indécence, de danger moral. Mais le basculement est déjà là. Hound Dog n'est plus seulement une chanson de blues, elle est devenue un symbole, un point de rupture. Le moment où une musique issue des marges entre brutalement dans le salon des familles américaines. Et dans ce passage, Big Mama Thornton disparaît presque du récit officiel. Son nom s'efface derrière le mythe. Hound Dog est une chanson née d'une voix noire, féminine, puissante. Elle devient un phénomène mondial porté par un jeune homme blanc, au bon endroit, au bon moment. Cette bascule impose de regarder l'histoire en face. Avant le scandale, avant le rock'n'roll, avant la légende, il y avait une femme qui chantait la vérité sans concession. Et c'est ce chemin-là, de Big Mama à Elvis, qui fait de Hound Dog bien plus qu'un tube. La performance télévisée controversée d'Elvis le 5 juin 1956 est ce moment à l'origine de la chanson « Hound Dog », telle qu'elle entre dans l'histoire. Le single paraîtra le 13 juillet 1956 avec en face B « Don't Be Cruel », un autre titre phénomène. À l'origine, « Hound Dog » n'est pas une chanson de provocation gratuite, c'est une chanson d'accusation. Dans le langage du blues, traiter quelqu'un de « Hound Dog », ce n'est pas l'insulter légèrement, non, c'est le rabaisser moralement. Le narrateur s'adresse à un homme inutile, dépendant, incapable d'agir par lui-même. Quelqu'un qui se plaint, promet, mais ne tient jamais rien. Quand Big Mama Thornton chante ces mots, elle occupe une position de domination claire. Elle juge, condamne, tranche. Avec Elvis Presley, le sens ne disparaît pas, mais il se déplace. L'accusation devient défi. Le mépris se transforme en provocation physique. La chanson cesse d'être seulement un règlement de compte intime pour devenir un geste public, presque politique.

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Les paroles de Han Dog sont volontairement pauvres en narration. Pas d'histoire détaillée, pas d'évolution psychologique. Tout repose sur la répétition. T'es rien d'autre qu'un bon à rien. Cette phrase revient comme un coup de marteau. Cette simplicité est une force. Elle rend le message immédiat. C'est du brut. En 1956, une partie du public blanc n'entend pas forcément les sous-entendus sexuels et sociaux hérités du blues. Mais il perçoit l'agression et le rejet, et cela suffit à créer le malaise. À l'inverse, pour les fans d'Elvis, cette répétition est une libération. Elle dit tout haut ce qu'ils ressentent confusément. Le droit d'être bruyant, visible, sans s'excuser. Musicalement, Hound Dog est construite pour l'impact. La version originale de Big Mama Thornton repose sur une lourdeur blues, un tempo lent, une tension sensuelle. La reprise d'Elvis accélère tout. Le morceau devient sec, nerveux, presque brutal. Peu d'accords, riff identifiable immédiatement, batterie qui martèle. Ce dépouillement n'est pas une faiblesse. Il transforme la chanson en arme scénique. Hound Dog n'est pas faite pour être écoutée en silence. Elle est faite pour être vue. Et c'est précisément ce qui va la rendre explosive

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Lorsqu'Elvis interprète Hound Dog en 1956 à la télévision, on l'a compris, le scandale ne vient pas du texte, il vient du corps. De la manière dont la musique s'incarne physiquement. Les mouvements de hanches, l'attitude, le regard frontal brise un tabou. L'Amérique conservatrice ne voit pas seulement un chanteur. Elle voit une jeunesse qui échappe au contrôle. La réaction est immédiate. Indignation morale, tentative de censure, débat dans la presse. Mais cette hostilité alimente exactement l'inverse de ce qu'elle cherche à produire. Les ventes explosent. Hound Dog devient un phénomène national puis mondial. La chanson reste numéro 1 pendant 11 semaines aux États-Unis et devient l'un des singles les plus vendus de l'histoire. Le scandale n'a pas freiné son succès, il l'a propulsé. Dans ce basculement, une figure disparaît presque complètement du récit dominant.

la chanson qu'elle a incarnée avec autorité devient célèbre sans elle. Ce phénomène n'est ni accidentel, ni anecdotique. Il révèle les mécanismes de l'époque. L'accès aux médias, à la reconnaissance, à la mémoire collective n'est pas le même pour tous. La chanson change de public, de visage, de statut. Ce passage de relais rappelle que cette musique naît ailleurs, dans une autre Amérique, et que son succès mondial repose aussi sur une invisibilisation. Aujourd'hui, Hound Dog est souvent perçu comme un classique presque simple, parfois même caricatural. Pourtant, son héritage est immense. Elle marque le moment où le rock'n'roll cesse d'être une curiosité musicale pour devenir un choc culturel. Une chanson capable de déranger l'ordre moral, de déplacer les lignes générationnelles, d'installer la musique populaire comme un espace de conflit. Hound Dog ne doit pas sa longévité à sa subtilité, mais à sa puissance de rupture. Elle est le son d'un monde qui change de rythme.

0: Merci à l'équipe du moment M. On les retrouve demain pour un titre des Who. Ce sera Baba O'Reilly.
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0: Could You Be Loved, Bob Marley, ici en 1980. On avait Cloud Busting aussi, ce titre est signé par Kate Bush. Et tout ceci nous approche doucement de nos infos de 14h. Et vous l'avez peut-être remarqué en regardant par la fenêtre, il fait plus couvert et la pluie arrive par l'ouest. Elle va s'installer pour la fin de la journée, Denis.
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2: Oui, Marie-Amélie, la pluie, on en avait besoin. Bien, cette fois-ci, on va en avoir avec une zone de pluie assez active qui va donc traverser le pays d'ouest en est. Donc, c'est dans les toutes prochaines heures et cette zone de pluie, on la retrouvera encore jusqu'en milieu, fin de nuit prochaine sur le sud-est, alors qu'on reviendra à un temps sec partout ailleurs. Dans ces conditions, évidemment, les températures ne grimpent pas beaucoup, 18 à 21 degrés pour les maxima du jour. Et puis demain, on retrouve à l'arrière de cette zone de pluie des éclaircies le matin et puis un ciel de traîne l'après-midi, autrement dit éclaircies, passages nuageux et quelques averses. Température de 19 à 22 degrés pour demain.
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0: Jean-Marc, comment ça se passe sur nos routes ?
4: Ça se passe bien. Tout à l'heure, nous avions un accident à hauteur de Nivelles sur le 19. C'est bien et bien terminé. Tout est rentré dans l'ordre. Il reste donc ces travaux sur le 40, Liège-Aix-la Chapelle, à hauteur de Vautem, dans les deux sens. Vers Bruxelles, entre Barchon et Vautem, 10 minutes perdues. Vers Aix-la Chapelle, entre Lancin et Vautem, un peu plus, avec 15 minutes de patience.
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0: Et Sophie Léonard avec nous pour les infos de 14h. Bonjour.
5: Bonjour à toutes et tous. Suite à l'incendie dans les Fagnes, les autorités bruxelloises se disent préparées face au risque d'incendie. Elles disposent d'un plan d'intervention et d'une cartographie des accès de la forêt de Soignes. Le risque est actuellement jugé élevé en raison de la sécheresse. Bruxelles Environnement a identifié les zones les plus sensibles, soit environ 6% de la partie bruxelloise du massif et 7 points de ralliement permettant aux gardes forestiers de guider les pompiers. Les autorités insistent surtout sur la prévention, la majorité des incendies étant d'origine humaine. Et dans les Fagnes, justement, le travail des pompiers continue pour éteindre le feu qui est désormais encerclé. Côté Est, il n'est pas encore éteint. Il faudra des semaines, d'ailleurs, pour l'éteindre. La météo plus clémente cet après-midi permet aux hélicoptères de porter assistance dans les airs. Plusieurs routes dans et autour de la zone de l'incendie qui ravage les Fagnes depuis vendredi sont toujours fermées à la circulation. OpenAI va intégrer des publicités dans ChatGPT à partir du lundi 24 août en Belgique et dans une trentaine de pays européens. Elles concerneront la version gratuite et l'abonnement à petit prix. Les annonces seront clairement identifiées et séparées des réponses de ChatGPT. OpenAI assure qu'elles n'influenceront pas les réponses, que les annonceurs n'auront pas accès aux conversations et que les utilisateurs conserveront le contrôle. Cette évolution doit permettre à OpenAI de diversifier ses revenus et de financer les coûts très élevés liés au développement et à l'exploitation de ces modèles d'intelligence artificielle. Le président portugais António José Seguro a promulgué une loi interdisant de cacher son visage dans les espaces publics. Une mesure portée par l'extrême droite et qui vise notamment les femmes musulmanes portant le voile intégral. La loi interdit également de contraindre une personne à se couvrir le visage, notamment pour des motifs liés au genre, à la religion, à l'âge ou à l'origine. Les contrevenants risquent des amendes de 150 à 3000 euros. Le président a reconnu que cette mesure constituait un sujet de grande sensibilité sociale et culturelle. Merci de nous suivre, excellente journée.
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0: Another One Bites the Dust, c'était Queen, bien sûr, en 1980. Nous sommes aujourd'hui mercredi, jour de sortie officielle du podcast à la collection Classique 21 qui s'intéresse à l'album Breakfast in America de Supertramp. Vous le trouverez à la fois sur notre site et sur vos plateformes de streaming habituelles, évidemment. Il est l'heure de passer à un titre de 2001, The Drops of Jupiter de Train.
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On by the Sea, ça c'était Genesis en 83 et ceci nous amène à notre Best of Sessions. C'est-à-dire un petit tour dans nos archives musicales. Tout ce que vous entendez à cette heure-ci a été enregistré dans notre studio, que ce soit ici le studio Antenne ou le Grand qu'on vous propose ici en bas avec un public. Ici, évidemment, il est question de la formule grande puisqu'on va parler du Ladies Café qui était de retour au mois de mars pour une 4e édition avec musique live, rencontre évidemment avec des artistes féminines belges réunies par Delphine Isaïe. Et ça avait donné une émission spéciale qui vous était proposée le 8 mars, Journée internationale des droits des femmes, avec Axel Red, BJ Scott, Epona, Sandrine Kettles, la chanteuse de At Night, mais aussi Romy Konzen que voici avec Imagine.

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0: Razor Light, vu au Franco d'ailleurs, sur la scène avec Thomas Frank Hopper et Sting. Les interviews des deux derniers sont toujours disponibles sur le site puisqu'on les a reçus les premiers en studio, les seconds évidemment à l'arrière de la scène puisque Sting est moins déplaçable entre guillemets. Razor Light donc avec America, on avait aussi Darling Pretty de Mark Knopfler.
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0: C'est la vie qui m'a fait comme ça, Paul Persson, sur l'album Code Blues en 2003. Du blues, il y en a tous les lundis soirs dans l'émission Dr Boogie de Walter de Padua. Évidemment, lundi, il a fait une spéciale Raikouder que vous pouvez retrouver via l'application OVIO.
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0: Never Wanna Lose You, les nouveaux Rolling Stones, avec là aussi Robert Smith de Cure, cette fois au cœur, et donc on l'entend un peu mieux que sur le titre précédent. Tout ça est sorti sur Foreign Tongues, le dernier album en date pour les Stones.
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Un petit clin d'œil évidemment à Frank Bird, batteur de ZZ Top qui est décédé hier. On écoutait l'excellent Beer Drinkers and Hellraisers. Je vous rappelle que même s'il a disparu, eh bien le groupe va continuer sa tournée. Il reprendra la route dès vendredi au Texas sur Classic 21. Rendez-vous avec un dossier complet en ligne et puis une émission spéciale dans Soundtrack dimanche matin.

0: Foreigner, Hot Blooded, sorti en 1978, et les Doors aussi avec Hello, I Love You. Bon après-midi sur Classique 21.
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20: Il est 15h.
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20: Petit coup d'œil sur la situation routière avec vous, Jean-Marc.
22: Avec toujours cette zone en travaux sur le 40, Liège, Aix-la-Chapelle, hauteur de Votem, vers Bruxelles à partir de Barchamps, vous perdez 10 minutes, dans l'autre sens, vers Aix à partir de Lonsin, un quart d'heure. Et puis une autre info, c'est un véhicule en panne sur le 411, Namur, Bruxelles, hauteur de Bierge. C'est la bande de gauche, attention, qui est obstruée en direction de Bruxelles.
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11: Et à 15h30, on accueille Jean-Marc Strel et on va à nouveau parler de ses travaux du côté de votre thème sur le 40, Jean-Marc.
13: Exactement, il pose problème chaque jour, le 40 Liège avec la chapelle, à hauteur de votre thème entre Barchon et votre thème vers Bruxelles, vous perdez 10 minutes. Dans l'autre sens, vers Aix, ça commence à coincer à Lonsa, 15 minutes perdues. Et puis attention à cet accident sur le 19, à hauteur de Malines Sud, en direction d'Anvers.
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0: Bradley qui aime la simplicité dans les noms d'albums. Ici, l'album, c'était Us, deux lettres. On avait eu So avant cela. Maintenant, on a I-O-O-I-O-I-I-O. Quelques lettres qui veulent tout dire. Steam, Peter Gabriel.
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0: Bonjour tout le monde, j'espère que vous allez bien. Vous êtes en pleine forme en ce mercredi 19 août. Dernière semaine avant la rentrée pour les plus jeunes. Alors certains parents peuvent s'en réjouir. D'autres vont avoir du mal à reprendre un rythme. Mais que vous subissiez la situation ou l'attendiez avec impatience, Classique 21 sera là et ne bougera pas. Et On The Road Again va venir apaiser, occuper votre fin de journée jusqu'à 19h30 aujourd'hui avec ce qu'il faut de rock, d'infos musicales et de bonne humeur. Si vous êtes en vacances, tant mieux, profitez bien, c'est mérité. Et puis si vous êtes au boulot, vous continuez votre journée, la tête haute, vous faites tout ce que vous avez à faire pour être fier de vous. Et puis sur le retour en voiture, je serai là aussi avec des bons morceaux, notamment là, tout de suite maintenant, Muse, Dead Inside.

0: Cause we ain't ever going back. Dermot Kennedy Funeral. Et au moment de la sortie de ce titre, j'étais allée voir un petit peu des infos. J'avais fouillé à droite, à gauche pour trouver un petit peu qui était exactement Dermot Kennedy. Quel était ce nouvel album de Weight of the Woods? Il porte tellement bien son nom que c'est une info qui se retient facilement parce qu'en fait, cet album de Weight of the Woods, il l'a écrit. Il y a un petit bois derrière chez lui. Le petit bois derrière chez moi. C'était une vieille chanson, ça. Non, c'était les... L'apérobique, je ne sais plus, les charlots, voilà, c'était les charlots. Mais soit, c'est pas le même petit bois derrière chez lui, un bois où il allait régulièrement se promener. Et en fait, toute l'inspiration de cet album lui est venue lors de ses promenades. C'est vraiment le poids de cette forêt qu'il décrit, le poids de l'inspiration grâce à cette forêt, à ces bois qu'il décrit tout au long de cet album. Faire le deuil aussi de tout un tas de choses, vous savez, quand on rumine, on fait le point sur sa vie. Dermot Kennedy, Funeral, et l'album The Way of the Woods. Retour en Belgique, là aussi on a beaucoup de bois, et puis on a la mer, et puis on a des bons moments, on a des belles réflexions. Ce sera Overphonic, Boomerang, l'album Reflection.
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Il était en Belgique il y a quelques semaines à l'OM, à Seraing, Ben Harper et en concert. Tout en intimité, même quand il est devant des centaines de personnes, quelque chose d'extrêmement chaleureux, extrêmement humain. Pas de gros feux d'artifice, non, juste un gars qui aime toujours autant faire de la musique et qui aime surtout partager tout cela avec un public attentif et chaleureux lui aussi. Ben Harper, Diamonds on the Inside. On va avoir, pour aller jusqu'à 16h, Robert Palmer, Some Guys Have All the Luck, et puis Ike et Tina Turner pour Proud Mary.

0: Ike et Tina Turner à l'instant sur Classique 21. Voici votre météo.
1: 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Bonjour tout le monde, le ciel est couvert et la pluie va progressivement concerner tout le monde cet après-midi avec une onde pluvieuse très active qui nous aborde depuis la frontière française et qui pourrait donner de beaux cumuls par endroit, entre 10 et 25 litres d'eau par mètre carré, voire localement plus. L'IRM émet d'ailleurs un avertissement jaune forte pluie jusque ce soir. On peut s'en réjouir notamment pour les hautes fagnes. Ensuite, en soirée, ces pluies s'évacueront progressivement par les fagnes justement. Les minima pour la nuit, quant à eux, s'étaleront entre 13 et 16 degrés. Et puis demain, jeudi, ce sera ce qu'on appelle un ciel de traîne, donc un temps partagé entre nuages, éclaircies et petites averses. Averses tout d'abord en Flandre en matinée, et puis sur le centre du pays en après-midi. Le tout avec des maxima compris entre 19 et 22 degrés.
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0: Jean-Marc Strel, on a un accident sur le 19 du côté de Mons.
3: Exactement, c'est en direction de la France, de Valenciennes. Trois véhicules sont impliqués. On attend des temps de parcours car l'accident s'est produit il y a peu. Donc soyez particulièrement vigilants si vous êtes de passage. Sur le 40 Liège-Aix-la-Chapelle, toujours à hauteur de Votem, ce chantier qui pose problème dans les deux sens. Vers Bruxelles, 10 minutes perdues à partir de Barchon. Vers Aix-la-Chapelle, entre Lonsin et Votem, 20 minutes perdues. Et puis sur le ring, un peu de monte, c'est normal, c'est l'heure de pointe. Et puis ben, la semaine prochaine, c'est la rentrée, donc on commence à avoir un peu plus de monde sur le bitume. De Strombeck à Grand-Bégard, 15 minutes, et de Woluwe à Saint-Étienne-Léonard, une bonne dizaine de minutes.
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0: On s'informe, voici votre journal présenté par Sophie Léonard. Bonjour.
4: Bonjour à toutes et tous. À 16h, l'essentiel de l'information de la journée. D'abord sur le front de l'incendie en Haute-Fagne, le travail des pompiers continue pour éteindre le feu qui est désormais encerclé. Du côté est, il est toujours actif. Il faudra des semaines pour tout éteindre. La météo plus clémente cet après-midi permet aux hélicoptères de porter assistance via les airs. Plusieurs routes dans et autour de la zone de l'incendie sont toujours fermées à la circulation. La qualité de l'air en Wallonie est actuellement bonne, y compris autour de l'incendie. Selon Wallonair, à Vielsalm et Eupen, les deux stations les plus proches du feu, l'indice est actuellement très bon. La situation s'est nettement améliorée depuis dimanche, jour où la qualité de l'air était exécrable. L'amélioration concerne également le Luxembourg et le nord-est de la France, notamment grâce à une météo plus fraîche, humide et pluvieuse. L'AVIC recommande toutefois aux personnes exposées aux fumées de rester à l'intérieur, fermer les portes, fenêtres et ventilations et de limiter les déplacements à l'extérieur. L'OTAN affirme être prête à faire face à une éventuelle attaque de missiles iraniens contre ses pays membres. L'Alliance rappelle notamment avoir intercepté en mars des missiles tirés par l'Iran vers la Turquie. Cette mise en garde intervient après des informations du Financial Times selon lesquelles Téhéran envisagerait de viser des cibles dans le sud-est de l'Europe si Donald Trump décidait d'intensifier le conflit. La Bulgarie, qui a ouvert sa base aérienne de Bessemer aux avions américains pour leur ravitaillement, pourrait notamment être visée. Chypre, où une base britannique avait été touchée par un drone en mars, est également citée. Jusqu'à présent, les frappes iraniennes ont principalement visé des pays du Golfe abritant des bases américaines. Enfin, le prince Laurent a officiellement reconnu son fils illégitime, Clément van der Kerkhove, né de sa relation avec Iris van der Kerkhove. Cette reconnaissance officielle fait de lui un prince de Belgique. Le jeune homme de 26 ans est par ailleurs reconnu comme héritier à part entière de Laurent et obtient le droit de porter le nom de son père, Saxe-Cobourg. Le nouveau prince n'occupera toutefois ni fonction, ni rang protocolaire, ni mission officielle et ne percevra pas de dotation. Il n'entre pas non plus dans l'ordre de succession au trône. Voilà pour ces informations. Excellente fin de journée à notre écoute.
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0: Les cloches de l'enfer avec AC/DC sur l'album Back in Black en 1980 et à l'instant sur Classique 21. Back in Black, ça c'est un album dont on a déjà parlé avec Laurent Riepi dans la collection. Et justement, puisque nous sommes mercredi, sachez qu'il y a un nouvel épisode de la collection qui est sorti aujourd'hui. Et là, ma mémoire me fait terriblement défaut et j'essaye de me souvenir décidément aujourd'hui. Il me semble que j'ai un souci de concentration. Nouvel épisode de la collection. Oui, Breakfast in America, voilà, Supertramp, c'est le nouvel épisode qui est sorti aujourd'hui. Il est déjà disponible, vous vous en doutez, sur notre plateforme de streaming RTBF OVIO, ainsi que sur toutes les autres plateformes de streaming que vous possédez sur vos PC et autres applis, bien sûr.
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0: Et forcément, en deux saisons de la collection Classique 21, on commence à avoir une belle collection de collections. Et donc, l'épisode suivant, l'album suivant, c'est celui de Transformer avec Lou Reed, Perfect Day. C'est le titre qu'on écoute maintenant. Ça aussi, ça existe en épisode de la collection.

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0: Un titre qu'on retrouve notamment sur la BO de Trainspotting, Lou Reed à l'instant avec Perfect Day, extrait du très très bel album Transformer, sorti en 72. Plus proche de nous et dans un autre genre, on va écouter Pearl Jam, Something Special.
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Il y avait Back in the USSR, il y a Back in the USA de Linda Ronstadt. Ici, c'était en 1978. Tears for Fears, ce serait parfait, je trouve, à 7h06, 16h20. Voici Break It Down Again.

0: C'est le nom de l'album d'Étienne Dao en 1984 sur lequel on retrouve ce titre Weekend à Rome qui fait du bien à l'âme. La suite, ce sera tout d'abord le mobile info bien sûr et puis... La fameuse Maggie May de Rod Stewart sur l'album Every Picture Tells a Story.
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0: TBF Mobile Info. 16h30, Jean-Marc Strel, accident sur le 42.
8: À hauteur de Pomerol, effectivement, direction de Tournai, c'est en bande de gauche. Autre accident sur le 19, autour de Mons, en direction de Valenciennes, trois véhicules appliqués. Attention à cet incendie de végétation sur la N4 à hauteur de Tintange, en direction du Luxembourg. Les pompiers sont sur place. Des ralentissements suite à des travaux sur le 40 Liège-Aix, la Chapelle, hauteur de Votem, vers Bruxelles, 20 minutes perdues. Dans l'autre sens, vers Aix, à partir de Loncins, 30 minutes de patience. Voilà, ça augmente quelque peu. Forcément, il y a plus de monde. Du monde aussi sur le ring de Bruxelles, notamment entre Grand-Bégard et Halle, avec 20 minutes nécessaires. De Strombeek à Grand-Bégard, 15 minutes. De Woluwe-Saint-Étienne à Léonard, 15 minutes.
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c'est le nouveau single d'Echo and the Bunnymen, Brussels in Haunted. Echo and the Bunnymen, groupe originaire de Liverpool, formé en 1978 et toujours aussi actif. Ils se produisent régulièrement. Brussels is Haunted, c'est un nouveau single, mais ce n'est pas vraiment un nouveau morceau. Ils l'ont déjà joué depuis de nombreuses années, même à de nombreuses reprises en concert. Mais l'amour de McCulloch pour notre capitale ici se concrétise avec ce single et annonce d'ailleurs un nouvel album. Il s'appellera Apples for Isaac. Il sortira le 18 septembre. De Bruxelles, on remonte un peu plus vers la côte, vers la mer, puisqu'on retrouve aux Arcs Henry. Word up!

0: Stéphane Escher, pas d'amis comme toi. J'ai presque oublié de vous annoncer qu'Ozark Henry, qu'on écoutait juste avant cela avec Word Up, sera en concert le 6 février 2027. Vous l'aurez compris, ce sera au Delta à Namur. Et pour ne plus jamais rien oublier et être au courant à l'avance de tout, bah ça tombe bien, on aura l'agenda des concerts dans quelques secondes.
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0: Et on va aller voir du côté des Louges avec le festival Louges en blues et en folk. Ce sera le samedi 19 septembre prochain, dans un mois tout juste d'ailleurs. Et c'est une histoire qui remonte à 2002. Il a fallu se lancer avec une envie folle comme ça de redynamiser le petit village des Louges par le biais de la musique. C'est ainsi que naissait Louges en blues and folk festival. On en est à la 23e édition de ce petit festival tranquille, où vous aurez tout le bonheur d'être dans un cadre intimiste pour écouter du blues, du folk, vous l'aurez compris. Ce sera le samedi 19 septembre à partir de 19h30, place du jeu de balle du côté de Dour. On va voir un peu plus loin le lundi 26 octobre. Duran Duran à l'ING Arena à Bruxelles avec Classique 21 le 26 octobre, à ne pas manquer.

Janis Joplin, extrait de l'album Pearl, un album qu'on n'écoute pas comme les autres, parce qu'au moment où il arrive chez les disquaires, cet album en janvier 1971, Janis Joplin n'est plus là pour le défendre, décédé le 4 octobre 1970 à Los Angeles, alors qu'il restait encore une voix à poser sur une dernière piste. Pourtant, au départ, c'est pas du tout un album d'adieu qu'elle est venue enregistrer là. Au contraire, pour la première fois de sa vie, c'est une femme qui se sent à sa place. C'est une femme qui est bien dans sa tête, bien dans son corps, hélas, les démons la rattrapent. Et le jour fatal du 4 octobre 1970 arrive. Et ce titre, Cry Baby, c'est une reprise de Jerry Ragovoy, l'un des plus grands moments de chant de toute sa carrière. Mais cette version, telle qu'on vient de l'écouter, Janis Joplin, elle, ne l'entendra jamais terminer.

0: L'échelle de Jacob, mise en musique par Huey Lewis and the News en 1986. C'est étape par étape qu'on avance, nous aussi, dans cette émission. Un dernier titre avant 17h, Face No More, I'm Easy.
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0: Lionel Richie et les Commodores, repris à la sauce Face No More en 1993.
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2: Bonjour tout le monde, le ciel est couvert et la pluie tombe dans de nombreux endroits du pays cet après-midi. On attend même de beaux cumuls par endroits, avec de 10 à 25 litres d'eau par mètre carré, voire localement plus. Des pluies qui peuvent également se mêler d'orages en fin de journée au sud du sillon Sambre-et-Meuse. Ensuite, entre 20h et minuit, ces pluies s'évacueront par les Fagnes. Il fera ensuite sec partout et nous aurons des minima pour la nuit qui s'étaleront entre 13 et 16 degrés. Et puis enfin, demain jeudi, on aura ce que les météorologues appellent un ciel de traîne. C'est un temps partagé entre nuages, éclaircies et petites averses. Tout d'abord en Flandre, en matinée, et puis des averses sur le centre du pays, en après-midi. Le tout avec des maxima juste en dessous des normales de saison, entre 19 et 22 degrés.
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0: Et Jean-Marc Srel, à 17h, on déplore un accident sur le 42.
3: Oui, à hauteur de Pomerol, en direction de Tournai. Prudence, c'est en bande de gauche. Accident aussi sur le 19, à hauteur de Mons, en direction de Valenciennes, avec trois véhicules impliqués. Attention à cet arbre sur la chaussée, sur le 411, Namur-Bruxelles, à hauteur de Bierge, en direction de la capitale. Des ralentissements, toujours et encore sur le 40, Liège-Aix-la-Chapelle, à hauteur de Votem. Vers Bruxelles, 20 minutes perdues. Vers Aix-la-Chapelle, à partir de Loncin, 30 minutes nécessaires. Sur le ring, c'est assez chargé, avec de Halle à Grand-Bégard, 20 minutes, de Woluwe à Saint-Étienne, 15 minutes, Léonard-Ytre, 25 minutes, 25 aussi de McAllen à Strombeck, de Strombeck à Grand-Bégard, 15 minutes, donc voilà, c'est assez chargé, un petit parfum de rentrée, et puis du côté des transports en commun, pas de soucis.
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0: On fait le point sur l'actualité avec Hélène Remy.
4: Tout le monde peut regagner sa maison. Les habitants évacués de Butchenbach peuvent rentrer chez eux dès à présent. Ils viennent de recevoir le feu vert des autorités. Elles font aussi partie du combat quand il s'agit d'éteindre les flammes. Nous avons rencontré une femme pompier dans les Hauts-de-Fagne. Ils seront octroyés en 2027. La ministre de l'Éducation en Fédération Wallonie-Bruxelles annonce les premiers CDI dans l'enseignement pour l'an prochain. La chaîne de télévision ABC attaque l'administration Trump en justice aux États-Unis. Elle l'accuse de porter atteinte à sa liberté d'expression. Bonjour, elle tombe peut-être déjà en abondance chez vous. La Wallonie et la région bruxelloise sont en jaune sur la carte de l'Institut Météo. Un avertissement jaune pour la pluie. Le numéro 1722 et le site 1722.be ont été activés. Ils permettent de demander l'intervention des pompiers en cas de dégâts causés par une tempête ou par des inondations. Une pluie qui sera encore la bienvenue dans les Hauts-de-Fagne. C'est là qu'un incendie a débuté vendredi. Il est contenu, encerclé si vous préférez, et ne s'étend plus, mais les pompiers restent bien évidemment sur place car des zones brûlent toujours. Et aujourd'hui, les pompiers au sol ont pu compter sur la pluie et sur les hélicoptères et avions. Hier, ils n'avaient pas pu décoller à cause du manque de visibilité. Aujourd'hui, ils survolent les Hauts-de-Fagne. Des appareils belges, mais aussi allemands, néerlandais, suédois et norvégiens. Le colonel Quentin Grégoire coordonne ces opérations aériennes depuis l'aérodrome de Spa, ce qui explique le vent.
5: Cet après-midi, nous avons réussi à faire le périmètre de la sortie, c'est-à-dire qu'on a des moyens au sol sur l'ensemble du pourtour de la sortie, et nous avons l'ensemble des engins aériens qui volent, et hormis l'hélicoptère qui coordonne les moyens aériens, les 8 autres, donc les 6 hélicoptères et les 2 avions sont en train de larguer sur le site, ce qui va vraiment réduire la pression très fort et permettre de pouvoir un peu anticiper maintenant le moyen terme. Donc ce qu'il faut, c'est donc d'abord s'assurer de fixer définitivement le périmètre pour être certain qu'il n'y a plus de possibilité du tout d'extension. On est assez serein pour le moment, mais on veut vraiment être certain que ce soit clôturé. Et c'est maintenant commencer à pouvoir éteindre les points qui sont encore très chauds, qui brûlent au milieu de la fagne. Il n'y a pas de risque d'extension, mais il faut l'éteindre. Sachant que la tourbe était tellement sèche, le feu est parfois très profond, et donc il faut vraiment que l'eau puisse pénétrer assez profondément pour essayer d'éteindre les différents endroits.
4: Des propos recueillis par Éric Destiné. La Belgique a demandé la prolongation jusque dimanche du mécanisme de protection civile de l'Union européenne. Et puis cette bonne nouvelle pour les habitants évacués de deux localités de Buchenbach en province de Liège. Ils peuvent rentrer chez eux. Ils avaient dû évacuer préventivement samedi. Des habitants de Zurbrot dans l'entité de Wem avaient également été évacués, mais ils avaient déjà pu regagner leur domicile lundi soir. Elle lutte aussi contre les flammes dans les Hauts-de-Fagne. Les femmes pompiers, elles sont beaucoup moins nombreuses que les hommes dans les zones de secours, mais sur le terrain, ce qui compte, c'est l'équipe. Rencontre avec Floriane Van Simpson, elle est pompier volontaire à Malmedy.
6: Ça s'est bien passé pour toi ?
7: Très bien, oui, un peu fatiguée.
6: Un peu fatiguée, ouais.
8: Fatiguée, après une nuit complète passée sur le terrain jusqu'aux petites heures, Floriane ne s'est pas arrêtée.
7: J'étais sur une citerne, donc on réapprovisionnait différents véhicules là où on avait besoin de nous.
9: Pas beaucoup de repos alors depuis ?
7: Non, très peu.
8: Et pourtant, la pompière de 35 ans n'a qu'une hâte, y retourner. C'est là qu'elle trouve du sens à ce qu'elle fait.
7: On pourrait penser que ce serait juste l'adrénaline de ce genre de métier, mais pas uniquement, parce que pompier, c'est quelque chose, c'est le service à la population, c'est le sens avant tout.
8: C'est d'ailleurs ce sentiment qui l'a poussée à s'engager comme volontaire il y a 2 ans. Factrice à côté et maman d'un petit garçon de 10 ans, elle a découvert un métier d'action, mais surtout un travail qui repose sur la cohésion d'équipe.
7: Il n'y a pas de réflexion, il n'y a pas d'humour lourd. Une intervention, ça se passe de la même façon qu'on soit un homme ou une femme. Alors pour rigoler, on plaisante de temps en temps, disant on en parlera quand il faudra porter quelque chose de lourd. Ok, mais le métier de pompier, ça ne se limite pas à porter des objets lourds, tout le monde le sait. Donc voilà, chacun ses forces, chacun ses faiblesses et je pense que l'ensemble des pompiers l'a compris.
8: Et si Floriane avait un conseil à donner à des jeunes filles qui voudraient suivre son exemple ?
7: Qu'elles n'hésitent pas, qu'elles foncent.
8: En Belgique, les femmes ne représentent qu'à peu près 3% des effectifs chez les pompiers.
4: Une rencontre signée Chloé Hanon. Et on l'a constaté sur tous les premiers jours, les flammes ont été accompagnées de nuages de fumée avec un impact sur la qualité de l'air, notamment dimanche. Aujourd'hui, la qualité de l'air en Wallonie et plus particulièrement dans la zone de l'incendie reste majoritairement bonne selon les données publiées ce midi par Wallonair, la plateforme de suivi de la qualité de l'air de l'administration wallonne. Un numéro, le 1771, a été mis en place pour répondre aux questions sur les fumées que vous avez observées, les odeurs ressenties. Vous nous avez interpellé aussi via les réseaux sociaux de la RTBF avec des questions sur les moyens déployés, sur les conséquences écologiques aussi. Annick Capel, vous vous êtes emparée d'une question, celle d'Antoinette d'Ixelles en région bruxelloise. Elle se demande quel est l'impact des incendies sur les changements climatiques. On sait que du CO2 capté par la tourbe pourrait s'être échappé.
10: Oui, Antoinette a raison de poser la question parce que les tourbières sont de véritables réservoirs de carbone. C'est du carbone qui s'est accumulé très lentement, parfois pendant des milliers d'années. Et donc, quand une tourbière brûle, elle peut libérer une partie de ce stock accumulé. Ceci dit, à ce stade, on ne peut pas encore mesurer l'impact de l'incendie des Hauts-de-Fagne parce qu'on n'a pas toutes les données. On ne connaît pas encore, par exemple, la profondeur de la tourbe brûlée. Et pour le déterminer, les scientifiques devront réaliser des mesures de terrain une fois que le site sera sécurisé.
4: Ça, c'est pour la tourbe, donc, mais il y a aussi les fumées de la végétation en surface.
10: Oui, et pour ça, le système européen Copernicus est très intéressant. Il permet de suivre les émissions de fumée en temps réel. Et sur leur site, on voit que l'incendie des Hauts-de-Fagne a déjà rejeté près de 100 000 tonnes de carbone. Converties en CO2, ça représente les émissions annuelles de dizaines de milliers de voitures à essence.
4: Merci Annick pour vos précisions. Les premiers contrats à durée indéterminée dans l'enseignement seront octroyés l'année prochaine, en 2027. C'est ce qu'annonce Valérie Glatini, la ministre et maire de l'Éducation en Fédération Wallonie-Bruxelles à Sudinfo. Tidiem Kouach, instaurer ces CDIE, comme on les appelle, c'est l'un des grands chantiers de la ministre.
11: Oui, le CDIE avait été annoncé dès l'annonce de l'accord de gouvernement de la Fédération Wallonie-Bruxelles il y a 2 ans comme la solution à l'instabilité des jeunes enseignants. Un CDI pour lutter contre la pénurie, rendre la profession plus attractive, mais aussi permettre aux jeunes profs de ne pas quitter le métier trop vite. Même si les négociations avec le fédéral pour obtenir un taux de cotisation patronale avantageux ne sont pas tout à fait bouclées, Valérie Glatini veut avancer sur ce CDIE pour le faire coïncider avec la première corde d'enseignants formés en 4 ans et qui sortira sur le marché des écoles en 2027. Quant à la fin du système des nominations, là, ce ne sera pas pour tout de suite. Les calculs budgétaires ne sont pas bons et les conditions ne sont pas réunies pour le proposer d'ici la fin de cette législature, sans plomber les finances de la Fédération Wallonie-Bruxelles.
4: Et cette annonce intervient à quelques jours de la rentrée scolaire et alors que syndicats et des professeurs sont toujours mobilisés, ce matin ils ont installé des banderoles aux entrées de plusieurs villes comme celle de Liège, Verviers, Tournai ou encore Arlon. Ils dénoncent toujours les mesures d'économie annoncées dans l'enseignement. La chaîne américaine ABC attaque l'administration Trump en justice. Le média l'accuse de porter atteinte à sa liberté d'expression en menaçant de retirer ses licences de diffusion en raison de ce qui est dit sur ses antennes. Thomas Dechamps, ce n'est pas la première fois qu'ABC se retrouve en première ligne face à l'administration Trump.
9: Et donc, hein, souvenez-vous, l'année dernière, le célèbre présentateur d'ABC, Jimmy Kimmel, avait été suspendu suite à des menaces de l'administration présidentielle contre ABC et son propriétaire, le groupe Disney. Depuis, Jimmy Kimmel a été réintégré et la FCC, la Commission fédérale des communications, dirigée par un proche de Donald Trump, a lancé un réexamen anticipé des licences de 8 stations appartenant à ABC. Des représailles flagrantes du gouvernement contre la liberté d'expression garantie par le Premier Amendement, affirme aujourd'hui la chaîne américaine dans un communiqué. Elle demande au tribunal d'obliger le gouvernement à mettre fin à ces menaces. Il faut dire que Donald Trump n'a jamais caché son animosité pour le groupe de médias. Le mois dernier, il avait de nouveau réclamé le retrait des licences d'ABC après que le réseau ait refusé de diffuser en direct un discours dans lequel il mettait en doute la fiabilité des prochaines élections de mi-mandat.
4: Merci Thomas. C'est le match à gagner pour nos Red Lions à la Coupe du Monde de hockey. Notre équipe nationale masculine affrontera la Malaisie ce soir. La victoire est obligatoire pour espérer poursuivre l'aventure. Je vous propose quelques notes et quelques paroles avant de terminer ce journal. Alors... Vous aurez sans doute reconnu le chanteur belge Stromae. Sa chanson « Alors on danse » a dépassé le milliard d'écoutes sur la plateforme de musique en ligne Spotify. Deux autres artistes belges avaient déjà passé ce cap, le chanteur Gauthier et le DJ Lost Frequency. C'est la fin de ces informations. Merci de nous suivre.
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0: Une recette extraordinaire à la Pink Floyd, hein, toujours ce côté machine ici avec ce qui revient, cette voix qui est délicate, les chœurs derrière qui prennent une place gigantesque et puis ce son de guitare évidemment, c'est Pink Floyd, Learning to Fly. On change d'ambiance, les Beach Boys, California Girls, on a bien besoin d'un petit peu de plage, là tout de suite.
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0: Matthew qui est revenu avec un album beaucoup plus jazzy, hein, avec les galants. Mais ici, on était en 2015, l'album Reason, I Won't Go For More, 17h21. Alors, pour ceux qui s'y connaissent un peu là-dedans, tous les manuels disent la même chose. En temps de crise, en temps de guerre, on se rue sur l'or, alors que cette fois, l'or n'a pas grimpé. Au contraire, il s'est effondré, près de 27% de chute en pleine guerre en Iran. Comment ce refuge suprême a-t-il pu nous trahir au pire moment? Pourquoi remonte-t-il maintenant que la paix s'annonce, peut-être? Réponse dans la chronique d'Amit Faljaoui. Un indice, ça n'a rien à voir avec la guerre, justement. Ceci, on l'écoutera, cette chronique, après ZZ Top Lagrange.
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0: ZZ Top avec Lagrange, ce n'est pas un hasard, vous êtes maintenant au courant. Frank Bird, le batteur historique de ZZ Top, est décédé hier à 77 ans. Malgré sa disparition, le groupe va reprendre la route dès vendredi, dans deux jours, avec un concert au Texas, comme l'aurait voulu Frank Bird, selon Billy Gibbons. Et puis nous, ce dimanche, sur Classique 21, Laurent Deboeuf lui rendra hommage dans Soundtrack entre 9h et midi. Et puis vous trouverez également un dossier complet sur notre site ou l'appli RTBF Actu. 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
0: Jean-Marc Strel, forcément avec toute cette pluie qui tombe, on parle de chaussées inondées.
6: Effectivement, la pluie qui tombe, on n'a même pas oublié. Mais il y a des conséquences, bien sûr. Sur la N25, tout d'abord Nivelles-Wavre, hauteur de Cours-Saint-Étienne en direction de Wavre. Sur le 42, hauteur de Vieville en direction de Namur, en bande de gauche, prudence, il faut vraiment lever le pied. Chaussée inondée aussi sur le 42, Mons-Liège, hauteur de Vieville, ça je viens de le dire. Mais ce que je n'ai pas dit, c'est qu'il y avait un accident en plus suite à cette chaussée inondée. Donc vraiment la prudence. Dans ces deux mises, un arbre aussi est tombé sur le 411 Namur-Bruxelles, hauteur de Biage en direction de Bruxelles. Plusieurs véhicules ont été percutés par cet arbre. Accident aussi sur le 42 à hauteur de Pomerol en direction de Tournai et sur le 19 à hauteur de Mons en direction de Valenciennes avec trois véhicules impliqués. Donc voilà, par rapport à cette météo, il y a certainement des conséquences directes par rapport à cet accident. La prudence est de mise. Je le répète, des ralentissements suite aux travaux sur le 40 Liège-Aix-la-Chapelle à Vautem. 20 minutes perdues en direction de Bruxelles dans l'autre sens, 30 minutes, donc vers Aix-la-Chapelle. Des répercussions aussi sur le 42 venant de Namur, peu après l'aéroport de Biarzay. Et puis sur le Ring, c'est assez chargé. Les vacances sont terminées. En tout cas, ça y ressemble. De Hall à Grand-Bigard, 20 minutes perdues. De Woluwe à Saint-Etienne. De Woluwe à Saint-Etienne à Léonard, 15 minutes. De Mackinac à Strombeek, 30. Et un quart d'heure de Strombeek à Grand-Bigard.
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8: Quand une guerre éclate, que nous disent les manuels d'investissement? Eh bien, acheter de l'or. L'or est censé être la valeur refuge par excellence, celle qui protège quand les bombes tombent, quand les marchés paniquent et quand l'incertitude domine. Et pourtant, depuis le début du conflit entre les États-Unis, Israël et l'Iran, il se passe exactement l'inverse. L'or ne monte pas, il baisse et même fortement. Et voilà donc qui paraît un petit peu contre-intuitif. Parce que, c'est vrai, nous avons tendance à imaginer que les marchés, eh bien, ils fonctionnent comme nous. Guerre égale peur, peur égale refuge et refuge égale or. Mais les marchés ne raisonnent pas toujours ainsi. Alors, première explication, quand les investisseurs perdent de l'argent ailleurs, ils vendent souvent ce qui a bien marché. Or, depuis plusieurs mois, l'or était l'un des grands gagnants des marchés. Certains investisseurs ont donc pris leurs bénéfices. Autrement dit, ils ont vendu de l'or, non pas parce qu'ils n'y croyaient plus, pas du tout, mais parce qu'ils avaient besoin de liquidités. Et cela nous amène à la deuxième explication, un peu plus technique, mais essentielle. Lorsqu'un marché chute brutalement, certains investisseurs reçoivent ce qu'on appelle un appel de marge. En clair, leur intermédiaire financier, leur demande de remettre de l'argent sur la table, au pot, si vous voulez, pour couvrir leurs pertes. Et dans l'urgence, ils vendent ce qu'ils peuvent vendre rapidement. Et l'or fait partie des actifs, les plus liquides au monde. Résultat, même les valeurs refuges comme l'or peuvent être vendues au pire moment. Et d'ailleurs, on a observé déjà ce phénomène lors de la crise financière de 2008 ou au début de la pandémie du Covid. L'or avait à l'époque reculé avant de repartir fortement à la hausse. Et puis, troisième raison, ce sont les taux d'intérêt. Les derniers chiffres de l'emploi américain ont été meilleurs que prévu. Et conséquence, les marchés financiers pensent que la Banque centrale américaine pourrait donc retarder ces baisses de taux d'intérêt. Or, quand les taux restent élevés, les obligations d'État américaines deviennent plus attractives. Pourquoi donc détenir de l'or qui ne rapporte ni d'intérêt ni dividende quand des emprunts d'État offrent un bon rendement. Et voilà, c'est cette concurrence qui pèse mécaniquement sur l'or, sur le métal jaune. Et puis, il y a un autre acteur, souvent oublié. Ce sont les banques centrales. Ces dernières années, elles ont été les grandes acheteuses d'or. La Chine, l'Inde, la Turquie ou encore plusieurs pays émergents ont accumulé des réserves à un rythme inédit. Mais certaines banques centrales peuvent aussi devenir vendeuses à des moments parce qu'elles ont besoin, par exemple, de financer leur économie ou de soutenir leur monnaie. Alors, la bonne nouvelle pour les partisans de l'or, c'est que cette demande structurelle, eh bien, elle reste très très forte. La Banque Populaire de Chine vient encore d'augmenter ses réserves. Et de nombreuses institutions monétaires cherchent toujours à réduire leur dépendance vis-à-vis du dollar. Et donc, la leçon à retenir, elle est très simple. L'or reste une valeur refuge, mais c'est pas une valeur magique. À court terme, il peut parfaitement baisser pendant une guerre, parce qu'en bourse, ce n'est pas seulement la peur qui compte, ce sont aussi, par exemple, les besoins de liquidité, on en a parlé, les taux d'intérêt, on en a parlé, les appels de marge et les arbitrages des investisseurs. Autrement dit, quand tout le monde s'attend à voir l'or monter, bah, il arrive parfois que le métal jaune fasse exactement l'inverse. Et c'est peut-être la première règle des marchés, ils adorent prendre les investisseurs à contre-pied. Et d'ailleurs, depuis la signature du cessez-le-feu entre États-Unis et l'Iran, l'or a repris des couleurs avec 3 séances de hausse d'affilée. Comme quoi, l'or n'a pas dit son dernier mot.
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0: La superbe Chrissy Hynde dans les Pretenders en 1982, Back on the Chain Gang.
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Ils nous auront fait patienter, mais ça en valait la peine. Ginzou, le nouvel album sorti début juin, si ma mémoire est bonne. Wawa, on écoutait Morning Light. Vous avez peut-être eu l'occasion de voir Ginzou en live, ils ont beaucoup tourné. Si ce n'est pas le cas, séance de rattrapage le 29 octobre à Forêt Nationale. Ginzou en concert avec Classique 21. Serge Gainsbourg, Sorry Angel, et on aura même les Hollies avec The Air That I Breathe.

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0: Sublime titre des Hollies en 1974, The Air That I Breathe. Mais le morceau n'est pas une composition des Hollies. Il a été écrit par Albert Hammond et Michael Hazlewood. Puis Hammond l'a enregistré en tout premier dès 1972 pour un album à lui. Il y a aussi une version de Phil Everly qui est sortie en 73 avant que le producteur Ron Richards ne propose ce titre aux Hollies. Il l'enregistra à Abbey Road avec Alan Parsons comme ingé son. Oui, ce Alan Parsons avant la création de Alan Parsons Project. Et puis, I'm a Creep. Bah oui, Radiohead reprend une grande partie assez reconnaissable de la mélodie et de la progression d'accords de ce titre The Air That I Breathe pour Creep en 92. Alors, c'est pas un plagiat caché. Hein. Les membres de Radiohead ont reconnu tout de suite l'emprunt. Albert Hammond et Mike Hazlewood ont même été crédités comme co-auteurs de Creep et touchent donc des royalties. Et le plus amusant, selon Johnny Greenwood, c'est que l'idée est arrivée pendant la construction de Creep. Ils étaient en train de composer le morceau et quelqu'un dans le groupe s'est dit « Tiens, il y a un petit truc là qui ressemble vaguement à The Air That I Breathe » et Tom York a carrément intégré l'idée claire et nette de The Air That I Breathe au morceau Creep.
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0: titre, un album, un clip qui a marqué son époque, l'album Get a Grip d'Aerosmith avec Crying à l'instant sur Classique 21. On va voir un peu du côté de la météo, il drache, hein.
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2: Bonjour tout le monde, le ciel est couvert et la pluie tombe dans de nombreux endroits du pays cet après-midi. On attend même de beaux cumuls par endroit, avec de 10 à 25 litres d'eau par mètre carré, voire localement plus. Des pluies qui peuvent également se mêler d'orages en fin de journée au sud du sillon Sambre-et-Meuse. Ensuite, entre 20h et minuit, ces pluies s'évacueront par les Fagnes, il fera ensuite sec partout et nous aurons des minima pour la nuit qui s'étaleront entre 13 et 16 degrés. Et puis enfin demain jeudi, on aura ce que les météorologues appellent un ciel de traîne. C'est un temps partagé entre nuages, éclaircies et petites averses. Tout d'abord en Flandre en matinée, et puis des averses sur le centre du pays en après-midi. Le tout avec des maxima juste en dessous des normales de saison, entre 19 et 22 degrés.
0: Et sur Classique 21 et même partout ailleurs, eh bien il est déjà 18h.
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0: Et donc on se doute bien qu'à cette heure-ci, il y a du monde sur les routes. Jean-Marc Strel, il va falloir être prudent avec les chaussées inondées.
3: Oui, un phénomène tout à fait surprenant puisqu'il pleut. On n'était pas habitué, effectivement, des conséquences. J'imagine que certaines routes n'absorbent pas non plus cette pluie qui tombe. Une chaussée inondée sur la N25 Nivelle Wavre à hauteur de Cours-Saint-Etienne en direction de Wavre. C'est le cas aussi sur le 42 à hauteur de Vieilleville en direction de Namur en bande de gauche. Donc prudence, il ne faut pas dépasser comme ça. Sur le 42 Mons-Liège à hauteur de Vieilleville, donc l'accident a eu lieu. Ça, je vous en parlais déjà tout à l'heure. Un arbre aussi sur le 411 Namur-Bruxelles, à hauteur de Bierges, en direction de la capitale. Un véhicule a brûlé, on n'a plus de nouvelles, mais en tout cas, il est toujours bel et bien présent sur le 40 Liège-Aix, à hauteur d'Herstal, dans la zone en travaux, en direction d'Aix-la-Chapelle, où déjà les travaux de Votem vous font perdre 30 minutes, avec des conséquences aussi sur le 42 venant de Namur, peu après l'aéroport de Birzay. Donc ça reste compliqué aux alentours de Lonsain, et dans l'autre sens aussi, puisque le chantier concerne aussi la direction de Bruxelles, entre Marchand et Votem, 20 minutes perdues. Et puis sur le ring de Bruxelles, de Halle à Grand-Bigard, ça s'améliore quelque peu, 25 minutes. McAllen à Strombeek, 25 minutes aussi, mais on annonce toujours beaucoup de pluie et pas de soucis du côté des transports en commun.
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0: Voici votre journal présenté par Sophie Léonard.
4: La situation a évolué positivement ce mercredi sur le front de l'incendie dans les Fagnes. Ce sont les mots du colonel Grégoire qui coordonne les opérations aériennes. La pluie et les opérations ont soulagé le travail des pompiers. Une journée positive aussi pour les habitants des villages évacués. Ils peuvent rentrer chez eux. On fera le point sur la situation en direct avec François Brébant. Florian, Yves ou encore Kevin font partie des soldats du feu sur le terrain dans les Fagnes et pourtant ce n'est pas leur métier de base. Ce sont ce qu'on appelle des pompiers volontaires, vous entendrez leur détermination. Dans l'actualité internationale, 2 ans plus tard, l'armée israélienne ouvre une enquête sur la mort de Inrajab. À 5 ans, elle avait été entendue pour la dernière fois dans un long appel avec le Croissant Rouge palestinien. Bonsoir à toutes et tous. Encore une large page de ce journal consacrée à l'incendie dans les Hautes-Fagnes. Le feu est encerclé et ne devrait plus s'étendre. La pluie qui s'est invitée depuis ce matin a évidemment été bénéfique pour calmer le jeu des flammes. Les pompiers ont été aidés aujourd'hui dans les airs par 7 hélicoptères et 2 avions. Et François Brébant, nouvelle journée pour vous sur place, hein, et cette bonne nouvelle pour les habitants évacués.
5: Alors oui, je pense que c'est ça la nouvelle de cet après-midi. Les habitants de Büchenbach qui avaient été évacués vont pouvoir rentrer chez eux. C'est d'ailleurs la même chose pour ceux de Kalterherberg en Allemagne, à une 10 kilomètres d'ici. Ceux-là ont reçu sur leur téléphone un message de fin d'alerte. Il était environ 16h. La qualité de l'air a été mesurée en Allemagne et en Belgique et elle est suffisante. Pourtant, je peux vous dire que pour l'instant, à Zurbrod, ça sent très nettement le feu et que c'était la même chose il y a 2 heures à Kalterherberg. Alors, je peux aussi vous dire qu'une réunion vient de commencer à Votem, c'est le comité de coordination provinciale avec le gouverneur de la province de Liège, les pompiers, les disciplines médicales, les polices, la protection civile et l'armée, plus ceux qui s'occupent de l'information et les bourgmestres des communes concernées par l'incendie. Ils vont faire le bilan de la journée et s'il y a des décisions stratégiques à prendre, c'est là qu'elles seront prises.
4: Merci François Brébon pour ces éléments d'information. Vous l'avez entendu, hein, la qualité de l'air en Wallonie qui est actuellement bonne, y compris autour de l'incendie des Fagnes. Ce sont les données de Wallonair. La situation qui s'est nettement améliorée depuis dimanche, jour où la qualité de l'air était exécrable au sud de la province de Liège et de la province de Luxembourg. Des niveaux très élevés de particules fines ont été mesurés dans plusieurs stations, mais la population concernée a été avertie beaucoup trop tard. Alors qu'est-ce qui n'a pas fonctionné? Réponse avec François Louis.
6: Lancer des avertissements en cas de pollution de l'air, c'est le rôle de la cellule interrégionale de l'environnement, Céline. Elle émet régulièrement des alertes, en cas de pic d'ozone par exemple. Dans la procédure habituelle, l'information est envoyée à une mailing list avec plus de 5000 adresses. Mais dimanche matin, la cellule s'est contentée de déposer un communiqué sur son site internet et de le publier sur le réseau social LinkedIn. Mais il est passé inaperçu. Pour Philippe Metz, collaborateur scientifique de Céline, la procédure actuelle n'est pas adaptée à un épisode comme l'incendie des Hauts-de-Fagne.
7: Elle est conçue pour des épisodes de pollution liés notamment aux conditions atmosphériques qui empêchent la dispersion de la pollution ou qui créent des pics d'ozone l'été, par exemple. Le protocole n'a pas été réfléchi pour répondre à des accidents, par exemple industriels ou des incendies de ce type. Visiblement, là, nous avons communiqué, mais pas d'une façon suffisamment visible. Donc, il y a lieu de réfléchir à améliorer notre protocole pour voir comment on peut inclure ce type d'épisode et d'événement.
6: En attendant, les citoyens peuvent déjà télécharger sur leur téléphone l'application gratuite Bel Air qui renseigne sur la qualité de l'air en temps réel et de manière géolocalisée.
4: Et notez que concernant l'eau à proximité du plateau des Fagnes, les analyses réalisées par la Société Wallonne des Eaux à la sortie de ces infrastructures de production d'eau potable n'a pas révélé d'anomalie. L'eau distribuée sur le réseau ne présente donc aucun risque pour la santé. Les pompiers, toujours sur le terrain depuis vendredi, non-stop, ils se relaient 24 heures sur 24. Ils viennent des quatre coins du pays. Certains sont professionnels, d'autres volontaires. Leur statut n'est pas le même, mais leur motivation est identique. David Watley est allé à leur rencontre à la caserne de Saveloux.
8: Dans l'équipe, impossible de les distinguer des autres pompiers. Même engagement, même détermination. Et pourtant, pour certains, le feu n'est pas leur métier principal. C'est le cas de Kevin, ambulancier à Malmedy.
9: On est tous salariés ailleurs. Et alors, notre temps libre, on le passe simplement disponible pour la population.
8: Une vie un peu éloignée de son métier de base. Conjuguer les deux n'est pas toujours facile. Heureusement, Kevin peut compter sur le soutien de ses collègues à l'hôpital pour se faire remplacer.
9: J'avais des gardes d'ambulance au sein du poste et avec les ambulanciers civils, on a réussi à trouver des arrangements pour garder une opérationnalité pompier des disponibilités.
8: Après leur mission hier dans les Fagnes, ces pompiers préparent le matériel pour la prochaine intervention. Yves est lui aussi pompier volontaire à Staveloux, une fonction qu'il exerce également comme professionnel à Liège par pure vocation.
10: Ce qui nous booste, c'est vraiment la solidarité des gens. Quand on passe en camion, qu'on voit, qu'on nous applaudit, on nous fait signe, on nous montre des panneaux pour nous remercier. Toute cet élan de solidarité, c'est vraiment ça qui nous booste et qui nous donne envie d'y retourner. On a soif de ça, en fait.
8: Quel que soit leur statut aujourd'hui, l'essentiel pour eux est d'être prêt à venir en aide.
4: Et puis c'est l'une des conséquences écologiques des incendies dans les Fagnes. Le tétralyre, un oiseau emblématique de la région, est en péril. Proche de l'extinction, il faisait l'objet d'un programme de réinsertion depuis quelques années. Mais les derniers événements laissent présager au pire. La moitié des oiseaux suivis manquent à l'appel. Écoutez Johan Delcourt, chargé de mission à Luliège.
11: Les données de tracking permettent de suivre leur déplacement et aussi de voir s'ils sont toujours bien vivants, s'ils se déplacent, etc. Là, on a affaire à un événement ponctuel, mais de nature catastrophique. L'essentiel de la population se maintenait surtout dans ce que j'appelle le noyau cœur, qui était cette zone autour de Braque-Michel, donc la Fagne Wallonne, les deux séries, Cléfaille, qui sont les trois zones qui ont été très largement les plus impactées ici pour cet incendie. Les individus qui ont échappé à l'incendie trouveront à manger, il y aura même possibilité encore de nicher là, mais c'est quand même l'habitat qui s'est méchamment restreint.
4: Interview de Jean-François Noulet. Il pleut beaucoup cet après-midi sur la province de Namur et pourtant le gouverneur a décidé de prolonger jusqu'au 1er septembre l'arrêté de police relatif à la sécheresse et au risque d'incendie. Les feux en extérieur, les feux d'artifice et toute activité susceptible de provoquer un départ d'incendie restent donc interdits. Malgré la pluie, les sols et la végétation restent très secs et le risque d'incendie demeure donc trop important. Notez que le numéro 1722 et le site 1722.be ont été activés. Ils permettent de demander l'intervention des pompiers en cas de dégâts causés par une tempête ou par des inondations. À quelques jours de la rentrée scolaire, la ministre de l'Éducation, Valérie Glatini, confirme la mise en place du CDIE, comme on les appelle, à partir de 2027. Un contrat à durée indéterminée destiné aux enseignants issus de la formation en 4 ans. Présenté comme un moyen de lutter contre la pénurie et de rendre le métier plus attractif, le dispositif doit notamment limiter les départs précoces des jeunes professeurs. Des négociations sont toujours en cours avec le fédéral sur les cotisations patronales. En revanche, la fin du système dénominé n'est pas prévue dans l'immédiat, les conditions budgétaires n'étant pas réunies. L'actualité à l'international, 5 ans après la mort de la petite Indra Jab tuée à Gaza, l'armée israélienne a annoncé l'ouverture d'une enquête. L'appel au secours de la fillette avait ému le monde entier et avait même inspiré un film, récit Jennifer Estes.
12: Inde et sa famille cherchaient à fuir Gaza quand leur véhicule a été arrêté par un char de l'armée israélienne. Elle et ses proches tentent alors de joindre les secours. Int sera la seule à survivre à ces tirs. Seule, la fillette de 5 ans rappelle les services de secours du Croissant Rouge palestinien dans un appel qui a bouleversé le monde.
13: Vous allez venir me chercher? J'ai tellement peur, s'il vous plaît, venez.
12: Le corps d'Indra Jab a été retrouvé 10 jours plus tard. Wissam Amada, sa maman, ne se trouvait pas dans le véhicule.
14: Je ne pardonnerai pas à ceux qui ont laissé tomber Hint alors qu'ils auraient pu l'aider. Parce qu'elle était en vie jusqu'au dernier moment. S'il s'était rendu sur place au moment où elle a essuyé les premiers tirs, tout le monde aurait pu l'aider. Mais ils n'y sont pas allés et ne l'ont pas aidée.
12: L'ambulance qui avait été envoyée pour la secourir avec 2 secouristes avait été retrouvée criblée de balles également. 5 ans après, l'armée israélienne a décidé d'ouvrir une enquête à la suite de l'examen des premières conclusions et en raison de manquements présumés dans la coordination du déplacement de l'ambulance du Croissant Rouge palestinien.
4: En bref, OpenAI va intégrer des publicités dans ChatGPT à partir du lundi 24 août en Belgique et dans une trentaine de pays européens. Elles concerneront la version gratuite et l'abonnement à petit prix. Les annonces seront clairement identifiées et séparées des réponses de ChatGPT. OpenAI assure qu'elles n'influenceront pas les réponses, que les annonceurs n'auront pas accès aux conversations et que les utilisateurs conserveront le contrôle. Cette évolution doit permettre à l'entreprise de diversifier ses revenus et de financer les coûts très élevés liés au développement et à l'exploitation de ces modèles d'intelligence artificielle. Un mot encore en sport, en hockey, c'est le jour J pour nos Red Lions. Notre équipe nationale masculine affronte la Malaisie ce soir. Victoire obligatoire pour espérer poursuivre l'aventure en Coupe du Monde direct à 20h30. C'est ici que se termine ce journal. Je vous souhaite une excellente soirée à notre équipe.
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0: J'adore le traitement du son de la voix, du clavier, de tout. Les arrangements sont fous sur ce titre. Steve Miller Band, Abracadabra. Et d'un tour de magie, attention, on continue On The Road Again.
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0: Tout en sachant que d'ici une quinzaine de minutes, on retrouvera Marie-Amélie Mastin pour le journal du rock. On y parlera bien entendu de la disparition de Frank Bird, le batteur historique de ZZ Top. On parlera du nouvel album de Fontaines DC. Et on reparlera avec plus de détails de Jimi Hendrix à Woodstock en vidéo. Là tout de suite, on va retrouver Green Day. Green Day est fort occupé pour l'instant. Ils ont sorti hier tout juste un nouveau single. Ils ont sorti un film un peu à la fois biopic mais pas vraiment. Sur les débuts du groupe, en tout cas ça raconte comme si c'était leur début, mais c'est pas vraiment eux. Mais voilà, on comprend quand même au travers de l'histoire que clairement ils se mettent en scène. Mais là, on les retrouve sur American Idiot. Voici Boulevard of Broken Dreams.

0: Oh, que c'est bon quand ça s'arrête comme ça nettement là. Et du coup, on en voudrait encore un peu plus. Green Day, Boulevard of Broken Dreams à l'instant sur Classique 21. Nous sommes mercredi. Le mercredi, c'est la sortie d'un épisode de la collection Classique 21. Aujourd'hui, c'était Supertramp avec Breakfast in America. Si vous allez sur le site ou l'appli RTBF Actu, vous le verrez en grand direct. Sinon, vous le retrouvez bien sûr sur vos plateformes de streaming habituelles. Celui-là et tous les autres épisodes. Et il y a quelques mois, on vous en avait préparé un sur l'album Surrealistic Pillow de Jefferson Airplane. On va écouter Somebody to Love. Alors cet album Surrealistic Pillow, c'était déjà le deuxième du groupe. Il y en a eu un avant qui, on va pas dire est un échec, mais qui restait assez limité au niveau de la notoriété. C'était une autre chanteuse et puis elle abandonne quand elle devient maman. Et c'est Grace Slick qui prend sa place et elle arrive sous le bras avec deux titres qui seront les deux succès énormes de cet album. White Rabbit et justement Somebody to Love.
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0: 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Le retour de Giacomo avec ce deuxième projet Jack Taylor qu'il a mis en place depuis le confinement. Et ça, c'est un premier single qui annonce très certainement la suite. On retrouvera le mobile info dans quelques secondes, le journal du rock dans la foulée et Smashing Pumpkins.
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0: 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Oh, c'est pas le bonheur sur les routes Jean-Marc Strel. Il faut s'armer de patience de tous les côtés et de prudence aussi avec
8: oui,
0: cette pluie.
8: Et très certainement du côté de l'E40. Et là, c'est pas la pluie, c'est le chantier qui pose chaque fois problème. Et la pluie n'arrange rien puisqu'on a eu un accident tout à l'heure. Donc l'E40 Liège, Aix-la-Chapelle à Votem, vers Bruxelles entre Barchon et Votem, 45 minutes nécessaires. C'est très important. Et 60 minutes dans l'autre sens, donc vers Aix-la-Chapelle entre Loncin et Votem. Des conséquences aussi sur l'E42 venant de Namur, puis ce sont des autoroutes qui se rejoignent peu après l'aéroport de Biarritz. Vous perdez une bonne vingtaine de minutes, donc courage hein, si vous êtes coincé. C'est compliqué. Chaussée inondée, j'en parlais tout à l'heure, sur la N25, Nivelles Wavre, autour de Cours-Saint-Étienne, en direction de Wavre. Sur le 42 aussi, autour de Vieville, en direction de Namur. Un véhicule est impliqué dans un accident sur le 411, à hauteur de Courrières, en direction de Bruxelles. Un arbre aussi sur le 411, Namur-Bruxelles, à hauteur de Bierge, en direction de la capitale. Accident sur la N4, Bruxelles-Namur-Luxembourg, hauteur de Pessoust, en direction du Luxembourg. Voilà, c'est un peu compliqué. Avec toute cette pluie sur le ring, par contre, ça s'améliore, même si de Halle à Grand Bigard, il faut encore 20 minutes de patience.
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0: Et c'est avec Marie-Amélie Mastin, bonjour.
10: Bonjour Fanny. Frank Bird, le batteur historique de ZZ Top, est décédé hier à 77 ans. Malgré sa disparition, le groupe reprendra la route dès ce vendredi au Texas, comme il l'aurait voulu, selon Billy Gibbons. Frank Bird, c'était le moteur discret derrière les grands classiques du groupe. La Grange, Sharp Dressed Man, Gimme All Your Loving. Notez que ce dimanche, Laurent Deboeuf lui rendra hommage dans Soundtrack entre 9h et midi sur Classic 21. Et vous trouverez un dossier complet sur notre site web. Fontaines D.C. annonce un nouvel album. Le groupe irlandais sortira Dopamine Chamber le 16 octobre, produit par James Ford. Le premier single s'appelle Marianne, un titre qui a failli être abandonné, mais sauvé par leur manager Trevor Dyett, c'est décédé en juin, et à qui l'album sera dédié. Ryan Chatton décrit ce disque comme un avertissement catastrophique, plus sombre encore que son prédécesseur, Romans. Hier, nous vous annoncions qu'une nouvelle mise en lumière du concert historique de Jimi Hendrix à Woodstock allait être dévoilée pour le 57e anniversaire de la prestation. On en sait désormais plus sur ces images. Elles ont été tournées depuis la scène par Albert Goodman, un étudiant en art dramatique de 22 ans, qui s'était introduit sur le site avec une caméra avant de filmer Hendrix à une quinzaine de pieds seulement de lui. Le document présenté sous le titre « Jimi Hendrix Live at Woodstock, A Second Look » offre donc un point de vue radicalement différent des images officielles du festival.
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0: Smashing Pumpkins avec Disarm ici. Et la voix de Smashing Pumpkins, Billy Corgan, sera en concert. Ce sera dans 3 semaines, grosso modo, le 4 septembre à Beaux-Arts, à Bruxelles. Et puis 2 jours plus tard, le 6 septembre, à la salle Reine-Elisabeth du côté d'Anvers. 2 concerts avec Classic 21.
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Et quand Snow Patrol a une idée en tête, ils n'en démordent pas, ils arrivent à leur fin, puisqu'on a découvert il y a quelques jours cette collaboration inattendue entre les géants de l'indie rock nord-irlandais, à savoir Snow Patrol, et l'icône pop australienne, pardon, Kylie Minogue. Voilà, ce single These Are Alarms naît de cette genèse particulière. Hein. Ça a été écrit il y a 2 ans avec le titre provisoire Kylie. Le morceau était destiné à la base à leur album précédent, hein, The Forest is the Path. Et puis, ils se sont dit non, ça le fait pas, il manque un truc. En fait, le fantasme serait que Kylie Minogue chante ça elle-même. De son côté, Kylie Minogue s'est montrée assez séduite par l'approche du groupe. L'histoire derrière cette chanson était irrésistible. Apprendre qu'il y avait une démo qui s'appelait Kylie qui vivait dans les archives de Snow Patrol, c'était une surprise totale. Naturellement, j'étais curieuse de l'entendre. Et elle était plus que curieuse puisqu'elle y a participé. On va écouter Patti Smith, Because the Night.

0: William Scheller, Les Filles de l'Aurore, nous étions en 1982, la meilleure des années, ça va de soi. Et à 18h55, on va rejoindre Elton John, Sacrifice, et puis le feuilleton Dépêche Mode dès 19h.
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0: Jean-Marc Strel, on part avec vous sur le 40 dans le fameux chantier de Votel.
2: Oui, Liège, Aix-la Chapelle vers Bruxelles à Barchon, vous perdez 25 minutes et c'est toujours très compliqué dans l'autre sens vers Aix-la-Chapelle. On est à 60 minutes de ralentissement et toujours des conséquences, bien sûr, sur le 42 venant de Namur, peu après l'aéroport de Berzet, avec une vingtaine de minutes nécessaires. Et c'est pour rejoindre évidemment les difficultés de le 42. Donc patience si vous êtes coincé, évitez le secteur si possible. Courage. Accident aussi sur le 42, Baptiste Saint-Vite à hauteur de Dizon, en direction de Saint-Vite. Autre accident sur le 411 à hauteur de Courrières, en direction de Bruxelles. Et puis pour terminer, un accident s'est produit sur la N4, Namur-Luxembourg, autour de Pessoux, c'est en direction du Luxembourg. Prudence.
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4: À la fin de la cérémonie du Rock and Roll Hall of Fame en novembre 2020, Andy Fletcher avait conclu le discours du groupe d'un trait qui lui ressemblait. C'est l'heure de l'ouverture du pub, on se reparle bientôt. 18 mois plus tard, en 2022, le groupe était sur le point d'entrer en studio pour un nouvel album. Fletch était enthousiaste. Puis, le 26 mai 2022, Andy Fletcher est trouvé mort subitement chez lui. Il a 60 ans. Il laisse derrière lui une femme et deux enfants.
5: One of the founding members of the electronic pop band Depeche Mode, Andrew Fletcher, has died at the age of 60.
4: Pendant plus de 40 ans, personne dans Depeche Mode n'avait vraiment pu expliquer ce que faisait Fletch. Musicalement, son rôle sur scène était discret. Andy le savait et il ne s'en défendait pas. Ce que Martin Gore savait, lui, c'est que sans Fletch, le groupe aurait bifurqué. Les gens qui pensent que Fletch ne faisait rien se trompent lourdement, disait-il. C'était lui qui les ramenait à leur place s'ils devenaient trop artistiques. Il ramenait le groupe vers le son immédiatement reconnaissable qu'il avait construit. Dave Gann le formulera différemment. Fletch était la voix qui nous disait si nous nous éloignions trop du son de Depeche Mode. Il y avait aussi tout ce que la scène ne montrait pas. Fletch gérait les contrats radio, les relations avec les fans, le business que Gore et Gann ne voulaient pas voir. En studio, il signait des centaines de cartes postales pour les abonnés du fan club, parfois plus de 1000 d'une seule traite, pendant que les autres enregistraient. Et dans les moments de tension entre Martin et Dave, deux caractères que tout opposait, c'est lui qui absorbait, qui pacifiait, qui trouvait les mots pour que les deux reprennent le chemin du studio. Daniel Miller, fondateur de Mute Records et compagnon de route depuis le début, résumera ce que tout le monde pensait sans pouvoir le formuler. D'une certaine manière, il faisait vraiment partie de l'âme du groupe. La question de la continuité se pose presque immédiatement. Pas comme une décision de carrière, plutôt comme une question de fidélité. À Fletch, à l'histoire du groupe, à ce que Depeche Mode représente encore pour eux. Martin Gore est à Santa Barbara, Dave Gann est à New York. Ils viennent de perdre celui qui, pendant 40 ans, a tenu le fil entre eux. Et très vite, une question s'impose. Est-ce qu'on continue? Est-ce qu'on s'arrête là? En 2023, au micro de Dominique Ragueb, Dave Gann revient sur ce moment de sidération.
6: It was very sudden, of course. The last thing we expected was Fletch to suddenly just like die.
7: Oui, cela a été tellement soudain. C'était la dernière chose à laquelle on pouvait s'attendre. La mort de Fletcher a été tellement soudaine. Martin et moi, on avait déjà commencé à enregistrer dans sa maison en Californie avec James Ford et Martha Saloni. Et Fletch devait venir nous rejoindre assez rapidement pour écouter ce qu'on sait. Oui, j'étais à New York pour un break entre deux séances d'enregistrement et là, je veux dire que très rapidement, Martin et moi-même, on s'est bien sûr demandé, mais qu'est-ce qu'on va faire? Qu'est-ce que nous avons envie de faire? Est-ce qu'on continue? Devons-nous continuer? Et nous étions tous les deux d'accord sur ce que nous devions faire.
6: We both agreed that this is what we should do. So don't say you
4: love me. L'album s'appellerait Memento Mori. Les titres avaient été écrits avant la mort de Fletch, mais son esprit a traversé toutes les sessions. Ses expressions, ses formules, Ses façons de dire les choses surgissaient dans les conversations en studio, comme si quelque chose de lui était resté dans la pièce. C'est lui qui, en 2017, avait dit de Depeche Mode « Je voudrais penser que maintenant, vraiment, est le meilleur moment ». Difficile d'imaginer phrase plus testamentaire, prononcée sans le savoir. Sur scène, le groupe a trouvé sa façon de le garder visible. Pendant le Memento Mori World Tour, World in My Eyes, son titre préféré, lui est systématiquement dédié. Des photos de lui défilent sur l'écran géant. Et quand le morceau se termine, Dave Gahan marche lentement vers le côté gauche de la scène, l'endroit où Fletch se tenait depuis toujours. Il s'arrête là quelques secondes, et puis il repart.
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4: Martin Gore et Dave Gahan entrent en studio endeuillés, avec un album déjà composé et un titre qui ressemble à un programme. Souviens-toi que tu vas mourir. Ce qu'ils vont en faire, personne ne l'attend.

0: croyait pas quand l'album est sorti. On s'est dit, ouf, est-ce que ce sera toujours aussi bon? Eh ben, ça l'était. Memento Mori, l'album sorti en 2023. On écoutait Ghost Again, Depeche Mode.
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Tout au long de la journée, vous l'aurez remarqué, on a tenu à rendre hommage à Frank Bird, le batteur historique de ZZ Top, de la meilleure des manières, c'est-à-dire en musique. Il nous quittait hier à l'âge de 77 ans. Malgré sa disparition, le groupe a déjà annoncé qu'il reprendrait la route dès ce vendredi après-demain au Texas, comme l'aurait voulu Frank Bird, selon Billy Gibbons. Et puis nous, sur Classique 21, ce dimanche, Frank Bird, ZZ Top à l'honneur dans Soundtrack entre 9h et midi sur Classique 21. Vous trouverez aussi tout un dossier complet sur la carrière de Frank Bird via notre site ou l'appli RTBF Actu section Classique 21.

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1: Et si vous avez une oreille aiguisée, vous aurez reconnu la voix de The National, Matt Berninger en solo. Il fait une petite pause avec le groupe, un petit peu l'occasion de tester sa limite, voir de quoi il est capable tout seul sous son nom, Matt Berninger. On écoutait Martini Me Fat So sur Classic 21, un petit côté groovy, une petite mélancolie tout de même dans le refrain. Une autre facette du chanteur et une fois de plus très très agréable. Vous le savez, dès 19h30, 1h30 de musique non-stop avec les Best of Classics. Pour aller jusque-là, on ne pouvait pas faire mieux. Pour terminer en beauté, On the Road Again, Johnny Cash, One. Bisous, à demain. 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
4: Et Jean-Marc Strel à 19h30 tout pile. Mm-hmm. Sans aucune surprise, on retourne sur le chantier à Votem, sur le 40.
5: Exactement, avec entre Barchon et Votem vers Bruxelles une quinzaine de minutes, mais c'est beaucoup plus important dans l'autre sens, toujours à cette heure-ci malheureusement, vers Aix entre Longsaint et Votem, 40 minutes de file. Des conséquences toujours sur le 42 venant de Namur, peu après l'aéroport de Bierzay, avec une quinzaine de minutes nécessaires, donc dans l'ensemble c'est très compliqué. Courage, si vous êtes coincé. Autre souci, c'est un accident sur le 42 Baptiste Saint-Vite, Prume, autour de Dizon, en direction de Saint-Vite. Véhicule impliqué également sur le 411 à hauteur de Courrières, en direction de Bruxelles. Le 411 à hauteur de Villans, en direction de Bruxelles. Un accident qui vient de se produire il y a peu de temps, en bande de droite. Et puis enfin, on termine avec la N4 Bruxelles-Luxembourg, autour de Pessou. Il y a un accident en direction de Luxembourg.
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1: Avec toujours des ralentissements, malheureusement, dans la zone en travaux sur la 40, Liège, Aix, La Chapelle, hauteur de Votem. Chaque jour, c'est compliqué, ça l'est aujourd'hui. Avec toujours entre Barchemont et Votem, 15 minutes perdues vers Bruxelles. Et 40 minutes entre Loncin et Votem, dans l'autre sens, en direction d'Aix, La Chapelle. Quelques répercussions sur le 42 venant de Namur, peu après l'aéroport de Pierrezaye. Vous perdez une dizaine de minutes. Accident aussi sur le 42, Baptiste Saint-Vite, à hauteur de Dizon, en direction de Saint-Vite. Un véhicule est impliqué également dans un accident sur le 411 à hauteur de Courrières en direction de Bruxelles et sur le 411 à hauteur de Villans, accident aussi en direction de la capitale.
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3: David Riffon, bonsoir à tous. Le feu dans les Hauts-de-Fagne reste toujours contenu dans son périmètre et c'est une bonne nouvelle selon les dernières précisions du gouverneur de la province de Liège en début de soirée. Quelques reprises de feu ont été constatées aujourd'hui mais maîtrisées rapidement par les pompiers. La pluie s'est invitée également, mais comme sur d'autres parties du pays, vous avez pu le constater, il a plu un peu trop fortement, ce qui a compliqué le travail des hommes du feu et des volontaires dans le déblaiement notamment de voies d'accès. Alors que les nouvelles sont globalement plus encourageantes, la commune de Weym autorise les établissements Horeca, les hébergements et les attractions touristiques ainsi que les commerces et les entreprises à reprendre totalement leurs activités, y compris ceux qui se situent dans le périmètre qui avait été évacué à Sorbrotte. Ne reste que certaines exceptions, notamment entre la baraque Michel et le Mont Rigui. L'accès au lac de Robertville reste également interdit. Le lac reste réservé au pompage et à la prise d'eau. En France, un des départs de feu qui a récemment ravagé une zone sensible du littoral du Pas-de-Calais. Un des deux feux est imputable à des personnes migrantes qui devaient prendre un bateau qui a été annulé. Le deuxième départ de feu pourrait être lié à une grenade lacrymogène lancée par des gendarmes selon le parquet qui poursuit ses investigations. Personne n'a encore été arrêté. L'incendie avait débuté mercredi dernier, il a été maîtrisé lundi. Il a ravagé 190 hectares au total d'une zone de dunes du littoral du Pas-de-Calais. Également très fréquenté par de nombreux touristes. Un peu plus de 49 000 infractions pour excès de vitesse ont été constatées lors du dernier marathon de la vitesse, le week-end des 8 et 9 août. Pendant 24 heures, la police de la route de la police fédérale et une centaine de zones locales avaient renforcé leur dispositif de contrôle. En moyenne, un peu plus de 3% des conducteurs roulaient au-dessus de la vitesse autorisée. La police souligne que les conducteurs respectent toutefois beaucoup mieux les limitations lorsqu'ils savent que des contrôles vont être effectués. En hockey, les Red Lions doivent s'imposer ce soir pour poursuivre leur Coupe du Monde. Les Belges disputent leur troisième rencontre de poule, c'est face à la Malaisie. Les Red Lions doivent se remobiliser après leur défaite lundi face à l'Allemagne 1-0. La rencontre débute à 20h30, c'est-à-dire dans une petite demi-heure. Merci pour votre écoute, passez une belle soirée.
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6: David Riffon avec vous, bonsoir à tous. Deuxième journée de visite de travail en Ukraine pour Maxime Prévost. Aujourd'hui, notre ministre des Affaires étrangères s'est rendu dans la région de Tchernihiv, au nord de Kiev, théâtre de violents conflits au début de la guerre et dont la reconstruction est soutenue par la coopération belge. Le chef de la diplomatie a rendu hommage aux victimes de Yaïdne, un village de 300 habitants sur la route des troupes russes en 2022 qui tentaient de prendre Kiev. Deux témoins ont raconté leur calvaire. Plus de 130 personnes ont été enfermées dans cette période-là, dans le sous-sol exigu d'une école, entassés, affamés, empêchés de voir la lumière du jour et ont subi des traitements inhumains. Au-dessus d'elle, l'armée russe avait établi un quartier général et fait de ses habitants un bouclier humain. 10 de ces personnes ont perdu la vie. Les autorités locales aujourd'hui ont décidé de faire de ce lieu un mémorial. Maxime Prévost a écrit un mot de soutien dans un livre d'or ouvert par la commune. La fin de la nomination des profs en Fédération Wallonie-Bruxelles a-t-elle du plomb dans l'aile? C'était un des projets phares de la nouvelle majorité. La ministre de l'Éducation souhaitait revaloriser le métier d'enseignant pour garder des profs dans les écoles en début de carrière, avec donc une double réforme, la fin des nominations et le passage plus rapide sous CDI pour les jeunes. Ce projet de la ministre Glatini est d'ailleurs très contesté par les syndicats et il pourrait être reporté. En cause, les cotisations patronales sur les salaires. Aujourd'hui, la Fédération Wallonie-Bruxelles ne paye que 5,26% de cotisations sur les salaires des enseignants statutaires. Mais pour les enseignants sous CDI, ces prélèvements passeraient à plus de 22%, ce qui gonflerait de plusieurs centaines de millions d'euros le coût à charge d'une fédération déjà fort endettée. La ministre affirme être en contact avec le fédéral depuis des mois pour trouver une solution, mais elle n'a pas de retour pour l'instant. Une rentrée scolaire qui devrait se faire normalement a priori dans les écoles des communes des Hautes-Fagnes, du côté de Weym où les habitants de Sorbrot ont été évacués quelques jours en raison de l'incendie. La rentrée sera peut-être un peu particulière avec des prises de parole avec enseignants et élèves. Au niveau de la qualité de l'air toutefois, toutes les mesures effectuées montrent qu'elle s'améliore et que le taux de particules fines diminue fortement. La rentrée s'effectuera donc de manière tout à fait normale, fait savoir la commune de Weym. J'ajoute que les habitants de deux hameaux de Butchenbach ont pu regagner leur maison. Aujourd'hui, l'incendie, lui, reste contenu, circonscrit. Depuis hier soir, même si le travail sur place est loin d'être terminé, que les fortes averses qui se sont abattues sur la soirée, ce soir en tout cas sur la région, eh bien, ralentissent de nouveau un petit peu le travail. Merci pour votre écoute. Passez une belle soirée.
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0: Bientôt 80 piges, et toujours bien là et bien en forme. Hein, Liguane, Iggy Pop dans l'Underground de Classic 21. Par contre, son Lust for Life s'est un peu calmé. Hein. Apparemment, sa routine actuelle, ce serait un réveil matinal aux alentours de 6h du mat, une tasse de café, des exercices de respiration. Avant de monter sur scène, il entame carrément un jeûne de 24h. Et on peut le dire, ça lui va super bien, on a encore pu le constater. Au festival Coachella, en avril dernier, on l'a retrouvé dans sa tenue habituelle. Hein, pantalon moulant, torse nu. Il a fini son show carrément s'éclipsant dans un cercueil noir, fourrure rouge à l'intérieur, les bras croisés sur la poitrine, une sortie théâtrale hein, qui confirme que malgré l'âge, eh bien le parrain du punk, le fondateur des Stooges, n'a rien perdu de son sens du spectacle, sa capacité à surprendre son public ici. Il nous emmenait en 99 avec ce titre Corruption sur Classic 21.
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0: Elle est là, hein, trop contente de pouvoir vous accompagner pour encore deux soirées 100% musique alternative sur Classic 21 à 21h07. J'espère que vous allez bien en ce mercredi 19 août, bien humide. Hein, une météo qui sent déjà bon la rentrée. On s'approche dangereusement de cette rentrée. Mais pour certains, les plus malins, bah c'est le début des vacances. Hein, pour nos petits filous, vous faites bien. En tout cas, j'espère que vous avez choisi une destination soleil, hein, vu le temps qu'il y a ici. Et puis courage, hein, si vous êtes on the road. La pluie, il fait aussi son petit effet, soyez prudents. En tout cas, où vous soyez, quoi que vous fassiez, merci de profiter de votre soirée avec moi, avec nous. Rival Sons à venir, Veruca Salt, Therapy, Trigger Finger, OMD et bien d'autres pour vous donner peut-être un coup de main là, ce mercredi soir. Ça rime peut-être pour vous avec boulot, me voilà donc votre collègue jusqu'à 23h, vous allez voir. Je suis super efficace, hein, proactive et je sais déléguer. Ici, c'est donc la progrès de Laurent Deboeuf hein, dont vous allez pouvoir profiter. Il vous a choisi le Cool Thing de Sonic Youth pour démarrer. Et ça, c'est plutôt cool. Et confidence pour confidence, j'ai toujours préféré les morceaux interprétés par Kim Gordon, comme celui-ci. Même si j'aime aussi son ex-mari, hein, Thornton Moore. Mais elle a ce petit je ne sais quoi qui me titille les oreilles, du coup le corps, complètement. À chaque fois que je l'entends, ça me fait vraiment un effet bœuf. J'espère que ce sera la même chose pour vous. Nous voilà pile en 1990 dans l'Underground des Classic 21. C'est que du plaisir alternatif jusqu'à 23h. Soyez les bienvenus.

0: On est gâté ce soir dans l'Underground Classic 21. On a eu droit au dernier Dinosaur Junior. Several Got Away, un nouvel extrait de Dernier, le prochain album attendu pour le 29 août prochain. Ce sera le sixième opus depuis la reformation du trio. Un retour qui semble confirmé plus de 40 ans après ses débuts, bien que le trio n'a pas perdu de sa puissance. Vraiment, je trouve que ce morceau est assez efficace. 21h16, on va ouvrir les portes de l'Underground à une artiste de chez nous, du côté Flandre de la Force. On fait les présentations juste après avoir écouté son morceau.
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Très belle soirée à l'écoute de Classique 21 et d'une artiste de chez nous que vous n'avez pas pu louper cet été. Hein. Elle était et elle est partout. Rockwerther, Lokkerfesten, Sucker Rock, Ronker Festival, Man Rock à Mechelen, ça c'est bientôt hein, le 29 août. Et une des autres belles dates à venir, ce sera le 1er octobre de Roma à Anvers à 21h20. On a ouvert grand les bras à l'artiste flamande Ease dans l'Underground de Classique 21. Une artiste à fleur de peau, hein, comme vous avez pu l'entendre sur ce très beau Just a Lie. Ease, une artiste qui nous invite donc dans son cœur, dans sa tête. Elle partage ses émotions et coups de cœur à coups de riff de guitare qui l'accompagnent partout et puis surtout avec une sublime voix empreinte d'une authenticité sans pareil. C'est ce qui fait son succès, influencé 90s, Dave Grohl, Linkin Park, Kurt Cobain. On le sent bien dans la musique de cette limbourgeoise de 20 ans seulement. Allez vite, hein, écoutez son premier album sorti au début de l'année, Suitcase Child. C'est un véritable petit bijou, made in Belgium, on peut être fier. Des artistes de chez nous. Flaming Lips nous amène dans les 90s avec Waiting for a Superman dans l'Underground de Classique 21. Merci d'être là.

0: Elle est patience, hein, le nouvel album d'Interpol, This Mirror Weighed a Ton, nous sera bientôt dévoilé. Ce sera fin du mois, le 28 août. Et déjà, cette mise en bouche pour vous dans l'Underground de Classic 21, See Out Loud. Cette date aussi a marqué d'un gros cœur rouge dans vos agendas. La fameuse tournée commune d'Interpol et Block Party passera par chez nous. Ce sera le 18 novembre prochain à Forêt Nationale. Et ça va être quelque chose. Hein. Apparemment, ils vont piocher dans leurs 20 ans de discographie et l'accent sera mis sur leurs albums cultes Silent Alarm pour Block Party et Antics pour Interpol. Et moi, je dis quand deux figures majeures du rock alternatif partent en tournée commune, on ne les loupe pas. Classic 21 est évidemment partenaire de cet événement incontournable de cette fin d'année.
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20 ans après leur dernier album, les Liégeois d'Hollywood Porn Star revenaient sur le devant de la scène, c'était en avril dernier, avec ce nouveau single WW. Ils étaient d'ailleurs venus nous le présenter en exclusivité dans le studio de Classique 21 avec une interview dans la foulée. Vous retrouvez ça sur le site LAP RTBF OVIO. C'est le premier extrait d'un prochain album prévu pour octobre et 5 dates clés pour les voir en live. Si vous allez sur leur Facebook, Instagram et autres réseaux sociaux, vous verrez donc le 13 novembre au Reflector à Liège, c'est sold out. Le 21 novembre ce sera le Black Lab à Lille, le 28 novembre la Nef à Namur. Je vois également le 11 décembre au Point Éphémère, c'est à Paris, et puis évidemment leur date à l'ancienne Belgique, hein, tout le monde l'attend, c'est sold out, ce sera le 23 janvier prochain. La suite dans votre underground sur Classique 21, c'est avec Franz Ferdinand, c'est une excellente nouvelle. Billy Goodbye, c'est parti.

C'est l'Underground de Classic 21 que vous écoutez à 21h41 avec son lot d'artistes belges dans la programmation. On a eu la Bourgeoise, Ease, Hollywood Pornstar et toujours à Liège, le trio Muir qui font d'ailleurs partie de la compil

Merci d'écouter l'Underground de Classic 21 avec les Britanniques Palma Violets à l'instant, composé entre autres de Chili Jason à la basse. Le groupe s'est dissolu en 2018 et lui maintenant, en fait, si son nom vous dit rien, vous l'avez peut-être aperçu aux côtés de Fontaines D.C. sur leur tournée Romance. Discret mais juste, il est à la guitare et au clavier. Donc Chili Jason est désormais le sixième membre live de ce groupe qu'on adore hein, dans l'Underground de Classic 21, Fontaines D.C. On vous les passe d'ailleurs régulièrement dans cette émission, peut-être qu'ils viendront dans l'émission prochaine demain, on verra. En attendant, on accueille Django Django pour un flashback en 2012, le titre Default.

0: Le groupe de rock alternatif lillois Skip the News dans l'underground de Classic 21. La bande à Matt Bastard est back dans les bacs, hein, vous le savez. Depuis avril dernier, avec cet album hein, Love and Anxiety et ce Good Old Days qui en est extrait. Une tournée hein, promo qui se prolonge, c'est une très bonne nouvelle en 2027 chez nous. Vous bloquez le 12 février au Cirque Royal à Bruxelles, donc pour Skip the Use.
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0: Et trois dates quand même un peu plus proches hein, à vous servir maintenant. Vous bloquez le mercredi 16 septembre si vous aimez Evanescence. Le groupe est de retour et on aura la chance de les voir en live à Forêt Nationale. Ce sera évidemment un Classic 21. Le 5e Golden Age Rock Festival aura lieu les 18 et 19 septembre prochains au Centre Culturel de Chennai. La programmation comprendra des groupes de rock classique, de hard rock et de heavy metal. Ce sera sur deux jours. Je vois entre autres Demon, Stars, Vardis, The Mercury Riot, Mystery, Carl Dixon, Steel Lover, Chili Pom Pompi, Black Case, et j'en passe. Allez voir hein, sur le site l'affiche. Et donc, c'est un festival estampillé également, Classic 21, et on y sera tous, ça c'est certain. Ginzou, la Wawa Tour, ce sera le 29 octobre à Forêt Nationale. On y est, on nous a choisi évidemment comme partenaire de ce concert. 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
17: Merci de profiter de votre mercredi soirée Classic 21 et Joy Ramon pour enchaîner. Il est 22h.
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Mink DeVille à l'instant, Soul Twist dans l'Underground de Classic 21. Juste avant, on avait la voix des Ramones, Joey, pour ouvrir l'heure. Pionnier absolu du punk rock from New York. 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Et de Damned, justement, ici pour vous mettre dans le bain avec New Rose. 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

Dans l'underground de Classic 21, l'un des premiers groupes punk belges, The Kids. Ils ont sorti leur premier album éponyme quelques mois après Nevermind the Bollocks des Sex Pistols en 78. Salué encore aujourd'hui comme l'un des plus grands albums punk de tous les temps. Dois-je vous rappeler à nouveau, peut-être si vous débarquez, qu'on a donc créé un podcast sur les 50 ans du punk. 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Allez y jeter un cil si vous aimez ça et surtout allez jeter une oreille sur notre podcast, donc ce fameux podcast dédié au punk. Sur le site LAP RTBF Ovio, Spaghetta, Orgasmont, This is Rock and Roll, The Kids Cover. On reste dans le thème, dans l'underground de Classic 21.

Allez, 22h, presque 20, on se mercredi soir, vous êtes toujours là avec moi dans le Underground Classique 21 et ça fait super plaisir. Merci d'être là, merci de nous faire confiance pour vous accompagner. Et on continue à mettre en avant les artistes de chez nous comme Apex Ten à l'instant, du stoner psyché rock à la sauce liégeoise. Je sais pas ce que vous en pensez, mais moi je la trouve délicieuse, leur sauce. J'aime vraiment beaucoup ce Brainwasher extrait de leur album Atom. Et je suis pas la seule à les aimer puisqu'ils ont été intégrés dans la nouvelle compilation, hein, Massacré Belge, 22 artistes présents sur cette compile. La fournée 2026 répartie sur deux disques. Parmi nos artistes alternatifs, je vois également Baby Fire, Josiane de Pony, Luca, qu'on va s'écouter d'ailleurs tout à l'heure, La Jungle aussi, ou encore Spout Big Space, que voilà. 5 Scarbécois. Ah, on a dû se croiser. J'ai été Scarbécoise pendant très longtemps. 5 donc Scarbécois qui se retrouvent autour de ce projet Spout Big Space à découvrir, hein, lors de la release party de Jack Taylor, donc aussi sur la compile de Massacré Belge. Ce sera le 19 septembre au Botanique avec Classique 21.

0: Après une décennie passée en couple, la jungle révise la composition du ménage, métamorphosée en trio, le temps d'un septième album studio. Le groupe Montois renforce ses acquis, accentue sa force de frappe à la barre du nouveau An Order of Things. La formation double ses batteries et franchement, c'est double plaisir. Je ne sais pas si vous avez déjà vu ce groupe en live. Donc, comme je le disais, la base duo, ici vraiment deux batteries sur scène et puis la guitare au centre. Je ne sais pas très bien parce qu'en fait, je ne les ai pas vus en live depuis leur nouvelle composition. En tout cas, ils sont sur la compile Massacré Belge, d'où leur passage aussi dans cette émission avec ce titre Cowboy Ride. Vous rappelez que cette compilation, troisième édition, regroupe 22 groupes alternatifs belges, dont La Jungle. Je vous ai passé Mur, il y avait eu Spot, Big Space. On a passé également Apex 10 et on va vous passer Luca. Le temps de vous rappeler aussi que la prochaine release party, il y en a eu 6. La dernière, ce sera le 19 septembre au Botanique avec Jack Taylor et Spot, Big Space.
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sur la fameuse compile Massacré Belge, dispo partout, allez la découvrir. Luca, ce titre contrôle des corps dans l'underground de Classic 21. Luca, c'est Lucie Le Fauconnier sur la carte d'identité, où le punk et la poésie comme catharsis artisanent un courant rock francophone qui se veut libertaire, inclusif, cathartique et qui claque bien, on peut le dire. Elle nous a réveillés là avec ce contrôle des corps. Sur scène et en studio, elle est accompagnée de la bassiste Raphaël Garmser et la batteuse Audrey Dechèvre, pour former un trio féminin plutôt énergique, engagé. Vous allez le voir hein, sur plusieurs dates. Bah, en fait, non, parce que je vois que les prochaines dates, il y en a combien ? 5 au Canada, dites donc. Donc, ici, le 20, demain, elle sera au Canada, le 21, le 22 aussi, jusqu'au 30, en fait. Et puis, elle reviendra sur notre plat pays, ce sera à Namur. Les Solidarités, c'est avec Classic 21. Donc, le 6 septembre, vous découvrirez Luca. Et puis, concernant la compilation Massacré Belge, je vous rappelle qu'il y a une fameuse release party. On a eu 6, c'est la dernière. Ce sera le 19 septembre prochain avec Jack Taylor. Allez découvrir ça. Pour vous, dans l'underground, Ravage Club, ça m'électrise.

22h36 dans l'Underground de Classic 21. On passe notre soirée avec un groupe irlandais. On est par deux super nanas. Le groupe Dea Matrona, Just Wanna Rock. On enchaîne avec du bon, du dur, Royal Blood. Je vous avoue que j'aime beaucoup, hein. Je suis pas très objective. Mountains at Midnight, pour vous rêver un coup, ou vous soyez quoi que vous fassiez. Ça a marché, vous pouvez continuer sur l'Underground des Classiques 21. C'est parti.

0: Allez, dans la série Rien ne se perd, rien ne se crée, tout se transforme. Donnez-moi ce 80s, The Killing Joke en 85, pompé sur le Life Goes On de 82 de The Damned. Le tout repompé par Nirvana avec Come As You Are en 91, 22h43. Frank Zappa, on découvre ce que c'est et on vous en parle juste après.
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1: À 22h.
0: Totally.
1: 49. À 22h49, on se faisait un petit tour dans la vallée de San Fernando en Californie avec Frank Zappa et puis surtout sa fille, hein, alors âgée de 14 ans. Ensemble, ils caricaturent la façon dont parlent les Valley Girls. Donc rassurez-vous, c'est pas comme ça que sa fille parle, hein. Les Valley Girls, les jeunes filles de classe moyenne, évaporées, matérialistes. Un titre enregistré en 85. Et donc voilà, on avait envie de vous passer ça dans l'Underground de Classique 21. Retour maintenant sur notre plat pays avec Tessématique. Le titre Willy Willy, hommage d'Arnaud Hinchens à Willy Lambrecht, décédé, je rappelle, en 2019, connu entre autres pour avoir joué avec Vaya Condios et puis surtout avec The Scabs. Et puis on retrouvera justement Willy Willy avec le titre Vampire Will Return. Et on se retrouve juste après pour se dire bye bye avec du live d'Oasis pour clôturer cette émission en beauté.

Le très regretté Willy Lambrex de retour sur Classic 21. Le temps de ce morceau Vampire with a 10. Et Oasis, pour vous guider au Nightfly de Classic 21, des 23h, on décolle pour une musique ensemble et un flashback. Le 10 août 96, on va pas pouvoir tous écouter, même pas beaucoup, mais bon, on va quand même le mettre. On rappelle ces deux dates assez exceptionnelles. Oasis au sommet de sa carrière, au parc de Knebworth House, manoir de l'Est de l'Angleterre. L'événement réunit pas moins de 500 000 personnes sur les deux dates. De quoi inscrire définitivement les frères Gallagher dans l'histoire de la musique live grâce à un show qui conservera par ailleurs toujours le record de la guest list la plus longue. Pas moins de 7000 noms. Allez, peut-être que vous y étiez à ce concert. Une petite Madeleine de Proust pour vous de 96 pour aller faire dodo. Et moi je vous dis à demain. Soyez là à 21h, 23h. Merci en tout cas d'avoir passé un bout de votre soirée avec moi.

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0: Il est minuit.
1: David Riffon avec vous pour ce résumé de l'actualité. L'incendie qui sévit dans les Hauts-de-Fagne et qui a détruit environ 3000 hectares de végétation est resté stable ce mercredi, encerclé, contenu, mais il n'est pas encore sous contrôle. De nombreux pompiers sont toujours mobilisés. Plusieurs hélicoptères ont encore été déployés pour aider à lutter contre les flammes. Et les habitants de deux localités de Buitenberg qui avaient été évacués ont pu regagner leur domicile. Les hélicoptères et les avions déployés par plusieurs pays européens resteront sur place jusque dimanche, c'est assuré. Pour la suite, eh bien, la prolongation du mécanisme européen de protection civile est à l'étude. La soirée a également été marquée par des orages, de fortes précipitations en très peu de temps sur quasiment toute la Belgique, mais également sur la région des Hauts-de-Fagne qui ont perturbé le travail des pompiers qui se créaient des sentiers pour progresser tant bien que mal dans les Fagnes. Ceux-ci ont été inondés par endroits. Un peu plus loin, une petite tornade a frappé le village de Bullange. Une maison s'est partiellement effondrée. La dette du gouvernement américain a dépassé pour la première fois la barre des 40 000 milliards de dollars, selon les données publiées par le département du Trésor. Après la dernière émission de bons du Trésor, mardi, la dette américaine a encore gonflé. Deux facteurs l'expliquent, le montant des emprunts en eux-mêmes, mais aussi les intérêts. Les taux d'intérêt sont en effet très élevés et ils pèsent très fort dans la balance. Les taux américains à 10 et 30 ans n'ont plus été aussi élevés depuis 15 ans. Les Red Lions retiendront essentiellement la qualification, mais le niveau de jeu devra monter d'un cran. Les Belges ont battu la Malaisie 5-3 lors du troisième et dernier match de poule de la Coupe du Monde de hockey. Les Belges disputeront la deuxième phase de groupe avec quelques doutes tout de même. 5340 km, c'est le déplacement européen le plus long jamais effectué par un club belge. Le Sporting d'Anderlecht affronte ce jeudi le club de Kerat Almaty au Kazakhstan. C'est en barrage aller de l'Europa League. Coup d'envoi à une heure un peu inhabituelle. Attention, c'est à 17h, heure belge. Merci de nous suivre où que vous soyez. Passez une belle et douce nuit à notre écoute.
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0: Il est 1h.
1: David Riffon avec vous pour ce résumé de l'actualité. L'incendie qui sévit dans les Hauts-de-Fagne et qui a détruit environ 3000 hectares de végétation est resté stable ce mercredi, encerclé, contenu, mais il n'est pas encore sous contrôle. De nombreux pompiers sont toujours mobilisés. Plusieurs hélicoptères ont encore été déployés pour aider à lutter contre les flammes. Et les habitants de deux localités de Buttkenberg qui avaient été évacués ont pu regagner leur domicile. Les hélicoptères et les avions déployés par plusieurs pays européens resteront sur place jusque dimanche, c'est assuré. Pour la suite, eh bien, la prolongation du mécanisme européen de protection civile est à l'étude. La soirée a également été marquée par des orages, de fortes précipitations en très peu de temps sur quasiment toute la Belgique, mais également sur la région des Hauts-de-Fagne qui ont perturbé le travail des pompiers qui se créaient des sentiers pour progresser tant bien que mal dans les Fagnes. Ceux-ci ont été inondés par endroits. Un peu plus loin, une petite tornade a frappé le village de Bullange. Une maison s'est partiellement effondrée. La dette du gouvernement américain a dépassé pour la première fois la barre des 40 000 milliards de dollars, selon les données publiées par le département du Trésor. Après la dernière émission de bons du Trésor, mardi, la dette américaine a encore gonflé. Deux facteurs l'expliquent, le montant des emprunts en eux-mêmes, mais aussi les intérêts. Les taux d'intérêt sont en effet très élevés et ils pèsent très fort dans la balance. Les taux américains à 10 et 30 ans n'ont plus été aussi élevés depuis 15 ans. Les Red Lions retiendront essentiellement la qualification, mais le niveau de jeu devra monter d'un cran. Les Belges ont battu la Malaisie 5-3 lors du troisième et dernier match de poule de la Coupe du Monde de hockey. Les Belges disputeront la deuxième phase de groupe avec quelques doutes tout de même. 5340 km, c'est le déplacement européen le plus long jamais effectué par un club belge. Le Sporting d'Anderlecht affronte ce jeudi le club de Kerat Almaty au Kazakhstan. C'est en barrage aller de l'Europa League. Coup d'envoi à une heure un peu inhabituelle. Attention, c'est à 17h, heure belge. Merci de nous suivre où que vous soyez. Passez une belle et douce nuit à notre écoute.
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